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0: Il est 5 heures.
1: David Riffon avec vous pour ces informations. C'est officiel, 3 Belges figurent parmi les 13 victimes de l'incendie survenu jeudi dernier en Andalousie, dans le sud de l'Espagne. Les corps de 2 autres de nos compatriotes, un couple, ont été formellement identifiés ce lundi. Un peu plus tôt, on avait eu la confirmation du décès d'un homme de nationalité belge également. Au total, ce grave incendie de forêt survenu jeudi dernier a donc fait 13 morts. À Fontainebleau, près de Paris, l'incendie n'était pas encore maîtrisé ce lundi en toute fin de journée. Selon le ministre français de l'Intérieur, Laurent Nunez, 1200 hectares étaient déjà partis en fumée. C'était sans compter un deuxième foyer qui s'est développé, lui, dans l'après-midi. Le domaine de Fontainebleau est classé à l'UNESCO. Cet incendie est d'ores et déjà le troisième plus important dans la moitié nord de la France depuis le début du XXIe siècle. Fort heureusement, il n'a pas fait de blessés. 2 personnes ont été arrêtées. L'incendie pourrait être d'origine volontaire. Donald Trump a annoncé le rétablissement du blocus des ports iraniens dans le détroit d'Ormuz quelques jours après des frappes mutuelles entre États-Unis et Iran d'une ampleur inédite depuis le cessez-le-feu intervenu, lui, il y a quelques semaines. Le président américain a ajouté que les États-Unis comptaient faire payer un droit de passage de 20% pour toute marchandise qui transite par bateau dans le détroit. Les cours du pétrole se sont envolés de près de 10% ce lundi soir. Une nouvelle session de pourparlers direct entre Israël et le Liban doit se dérouler ces mardis et mercredis à Rome. Cette session sera déjà la 6e entre les 2 pays qui ont entamé des discussions à Washington à la mi-avril. Elles ont abouti à la signature le 26 juin par Israël, le Liban et les États-Unis d'un accord cadre en vue d'une paix durable qui tarde toutefois également à se mettre en place. 104 matchs à la Coupe du Monde de football cette année et il en reste 4. Première demi-finale ce mardi soir, la France de Kylian Mbappé face à l'Espagne, tombeuse de la Belgique. Un 14 juillet, tous les éléments sont réunis pour voir une belle rencontre. La France vise une 3e finale consécutive de Coupe du Monde. Coup d'envoi 21h. Une minute de silence sera observée avant la rencontre, tout juste 10 ans après l'attentat terroriste de Nice, le 14 juillet 2016. Le Tour de France, après la journée de repos, place à la 10e étape ce mardi. On est dans le massif central et ça va grimper. 7 ascensions répertoriées entre Aurillac et le Lioran. Le Lioran, là où Jonas Vingegaard a remporté sa dernière étape sur le Tour, c'était en 2024 en battant Tadej Pogacar. Le Slovène avait subi là une de ses rares défaites. Étape à suivre comme chaque jour sur tous les médias de la RTBF. Merci de nous suivre où que vous soyez. Passez une belle et douce nuit à notre écoute.
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5: Bon mardi matin, bon réveil tout le monde, vous êtes sur Typique, j'espère que vous allez bien. Aujourd'hui, l'équipe du réveil de Typique des vacances débarque dès 6h pour s'occuper de votre début de journée. Mario et Vanessa qui seront avec vous en forme, plus en forme que jamais, rassurez-vous. Jusque là, on a un très cool programme qui nous attend puisqu'on va écouter les meilleurs moments du réveil de Typique de l'année et en plus évidemment de la playlist de Typique qui continue avec à suivre Blaster Jax et Henri PFR. On écoute aussi Teddy Bear juste derrière ce morceau. Voici Chapel Round sur Typique.

0: On va poursuivre notre petit matin avec Jennifer Lopez. Dans la suite, je vous prépare aussi PLK avec le morceau Pocahontas. Mais d'abord, il est temps d'écouter, je pense, une première séquence best-of de la journée.
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0: Aujourd'hui, on a retrouvé quelques vieux sites qui nous permettaient de discuter sur Internet, les ancêtres de WhatsApp et Messenger.
2: Ah voilà, ça y est, on l'a ouvert et dans cette boîte à souvenirs, aujourd'hui, on parle de ce fameux monde que nous, on a découvert, qui est né sous nos yeux, le fameux monde d'Internet.
3: Eh ben oui.
2: Ça, c'était le bruit du modem quand tu tentais de te connecter. T'attendais parfois une heure avant de pouvoir te connecter parce qu'il y avait trop de monde sur la ligne.
3: C'est bien de dire tenter de se connecter parce que moi, je me souviens que pour avoir une page qui chargeait sur Internet, j'avais le temps de la lancer et puis d'aller prendre ma douche, de manger avec mes parents
2: mais c'est vrai.
3: De revenir.
2: Aujourd'hui, on a la chance d'avoir Internet de manière facile, mais avant, il y avait d'abord l'Internet via la ligne téléphonique où il fallait se connecter. Après, il y a eu l'ADSL qui était l'Internet super rapide et aujourd'hui, ben c'est la révolution là, de la 5G,
3: oui.
2: on va sur Internet partout.
3: On a limite oublié qu'on a tous galéré à l'époque et on a retrouvé quelques vieux sites qui nous permettaient de discuter sur Internet, un peu les ancêtres de WhatsApp et de Messenger finalement. Alors il y a eu d'abord des salles de discussion publiques, comme on appelle ça, et puis il y a eu des messageries privées instantanées. Et alors, une des premières qu'on a découvert, c'était Caramail.
2: Oh, Caramail, c'est un truc. Tu sais que moi, quand j'étais jeune, il n'y a que ça qui m'intéressait,
3: ça, moi,
2: aller sur Caramail.
3: J'ai pas connu, moi, Caramail. Je suis passée directement à MSN. C'était quoi la différence alors?
2: C'était un chat avec des salons où tu pouvais aller discuter avec plein de gens, plein de sujets différents.
3: Ah, donc tu créais un salon avec des thèmes?
2: Ouais, c'est ça, il y avait des thèmes, il y avait des salons et tu rencontrais plein de gens. Moi, je rencontrais souvent des Français, des Françaises aussi.
3: Ah, il y a Nico sur le WhatsApp qui dit, on disait toujours ASV sur Caramail, ça veut dire quoi?
2: Ouais, ASV, c'est âge, sexe, ville. C'était la première question que tu posais avant même de dire bonjour.
3: Pardon?
2: Pour en savoir un tout petit peu plus sur la personne qui était derrière, parce qu'on ne savait pas si c'était un garçon, une fille, c'était souvent un pseudo. Moi, j'avais un pseudo.
3: C'était quoi ton pseudo?
2: C'était DJ Bartos.
3: Oh, c'est pas possible, moi, tiens. Allez, ASV. Ah oui, donc direct d'entrée de jeu, H-Sexville, quoi. Ah bah, c'est une sacrée génération. Moi, j'étais plutôt sur Messenger et alors il y avait un truc qui m'amusait, enfin qui m'amusait et qui m'énervait, c'était le Wiz. Tu sais?
2: Ça?
3: Oui, tu pouvais
2: ça
3: faire.
2: Ça faisait trembler le chat.
3: L'écran. Tu pouvais faire trembler l'écran de l'autre. Alors là, j'imagine tous les petits jeunes qui nous écoutent. Alors là, on vous a perdu, mais si l'autre répondait pas, tu pouvais faire friser un peu son écran pour qu'il te réponde.
2: Aujourd'hui, s'il répond pas, tu mets trois petits points, tu mets des smileys.
3: Ouais. Tu
2: fais un poke aujourd'hui.
3: Ouais, c'est vrai.
2: Et là, c'est le whiz.
3: Alors qu'on pouvait faire. Moi, je faisais des whiz à répétition pour énerver là.
2: Ah oui, mais ça m'étonne pas. Ça, c'est vraiment bien ton style. Quand tu recevais un message, ça faisait ça.
3: Et oui, oh oui!
2: Tu te souviens? C'est ce bruit est mythique. Quand quelqu'un arrivait en ligne, tu sais que t'attendais. Moi, j'attendais ma petite amie de l'époque.
3: Ah, c'est mignon.
2: J'attendais qu'elle se connecte.
3: Ouais.
2: Et quand elle se connectait, ça faisait.
3: Ah oui!
2: Voilà!
3: Ah oui! Et alors, t'avais la boule verte, tu sais, qui. Ça faisait plaisir quand tu voyais.
2: Et tu pouvais déjà passer des appels.
3: Ouais, c'est vrai.
2: Des appels vidéo avec une webcam.
3: Avec la webcam où t'avais une tête.
2: Ça faisait ça.
3: Ah oui.
2: Ouais. Et puis il y avait dans le même genre, il y avait Skype aussi où tu pouvais parler sur Skype, ça faisait ça.
3: Oh,
2: les appels de ça quand quelqu'un t'appelait sur Skype.
3: Mais ça paraît tellement loin alors que c'était quand on avait quoi? Allez, MSN, on avait quel âge? On avait 12 14 ans.
2: Ouais, 14 15 moi.
3: C'était il y a plus de 10 ans.
2: Ouais.
3: 20? Ah non, 20 ans déjà.
2: 20 ans, mais toi t'as pas 25 ans hein.
3: Et puis il y avait tous les autres, Skyblog.
2: Ah, Skyblog, c'était génial ça. Oui. Toi t'en avais un?
3: J'en avais un évidemment hein. En fait, c'était l'ancêtre de Facebook là, tu partageais un petit peu ta vie et tout ça.
2: Ouais, tes photos et franchement si on se reconnecte sur nos Skyblog aujourd'hui, ça n'existe plus. Mais oh là là, moi j'avais des photos mais scandaleuses.
3: Mais oui, mais c'est pour ça qu'on
2: ne
3: peut pas trop en parler. Laisse tomber, c'est bon, ça ira comme ça.
2: Dites-nous quels sont vos souvenirs à vous d'Internet des années 90. 0471 200 300. Quels sont les petits sites Internet sur lesquels vous alliez?
3: Moi, ce que je veux surtout savoir, c'était quoi vos surnoms sur MSN?
2: Sur MSN ou sur Caramel?
3: Parce qu'on avait des pseudos vraiment nazes, quoi. Pareil.
2: T'en avais un, de pseudo?
3: Bah oui, je peux pas le dire.
2: Si, vas-y.
3: C'est JPC.
2: Pourquoi JPC?
3: Joli petit cul.
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Merci d'être branché sur Typique tout le monde. C'est le best-of du réveil de Typique jusqu'à 6h avant de retrouver l'équipe de la matinale version été. Ce sera avec Vanessa et Mario. Bon café, évidemment, si vous en avez besoin ce matin. Parfois, on a besoin d'un bon café pour se réveiller. On va continuer en musique avec, dans la suite, Beyoncé et Enador. Aussi, juste après, on parlera de spécialités culinaires polonaises.

0: Bienvenue, si vous venez d'arriver, c'est le best-of du réveil de Tipeee. On s'écoute les meilleurs moments de l'année avant de retrouver Vanessa et Mario dès 6h qui vous réveillent dans la bonne humeur tout l'été. Comme toujours, ils auront tout ce qu'il faut pour vous aider à bien démarrer cette journée. On va aussi continuer en musique avec Sia Dave et Marguerite aussi dans la suite, après une séquence best-of tout de suite. Gaëtan voulait absolument faire déguster des pierogies à Audrey. On a eu la chance d'accueillir Thomas qui a ouvert son food truck dans lequel il prépare justement cette spécialité polonaise.
1: Cette fois-ci, c'est moi qui s'occupe de tout.
2: Oh bah tu peux t'en occuper plus souvent, hein, si c'est comme ça chaque semaine.
1: Je t'ai promis de te faire déguster des pierogies.
2: Ça sent bon.
1: Ça sent très très bon, puisque c'est un nouveau concept de food truck qui débarque, qui vient de Carnières. Et c'est Thomas qui nous a apporté ça. Et il a ouvert son food truck qui s'appelle Pierrot, P-I-E-R-O, un petit apostrophe, Guy. G-U-I. Ah. Salut Thomas.
2: Salut Thomas. Parce que j'allais dire, c'est qui Pierrot, c'est qui Guy? Bah non, même pas, c'est Thomas qui est là. Ça va Thomas, tu vas bien?
3: Ça va et vous?
2: Ah bah écoute, oui, c'est trop gentil d'être venu ce matin avec, parce qu'il est venu avec ses spécialités qui viennent de son food truck. Et donc, bon, tu m'as dit que j'allais goûter donc des pierogies. C'est première fois pour ma vie parce que je suis jamais allée en Pologne. Et donc c'est des genre, un genre de ravioli.
1: Déjà, il faut aller en Pologne.
2: Ouais, bah j'aimerais bien y aller.
1: C'est magnifique. À Cracovie,
2: Gdańsk, c'est ça.
1: C'est magnifique.
2: Alors, je goûte ou quoi?
1: Ouais, alors là tu es en train de goûter des pierogies.
2: Explique ce que je mange.
1: Alors, est-ce que tu peux expliquer ce que c'est le concept du pierogi?
3: Le pierogi, en gros, c'est un gros ravioli, une grosse raviole traditionnelle polonaise farcie à toutes sortes de choses. Et donc, on a les plus traditionnels, comme vous goûtez maintenant, comme celui au bœuf, donc c'est le pierogi z mięsem. Et on a le deuxième, qui est aussi traditionnel, on a appelé le patatski, mais qui est le pierogi ruski.
2: Mais c'est bon, ça? Pardon, on parle pas la bouche
1: pleine. J'avais dit que c'est une tuerie, hein.
2: Alors c'est marrant parce que là j'ai goûté, tu m'as dit le traditionnel, parce que c'est une petite saucisse avec des petits oignons, c'est ça.
1: En fait là c'est vraiment de la viande de bœuf haché.
2: Donc là c'est comme ça que vous le mangez quand vous allez en Pologne.
1: C'est ça c'est le traditionnel.
2: Il y a d'autres sauces devant moi, ça c'est pour le faire un peu à la belge ou quoi?
3: On a mélangé un petit peu toutes les cultures, gorgonzola c'est pas du tout belge mais bon. Ça va aussi avec les pierogies comme tout.
1: Moi perso, je préfère les manger traditionnels comme Audrey vient de manger. Enfin, ça c'est parce que c'est
2: voilà. T'as été habitué. Ouais. T'es polonais, mais moi qui suis pas polonaise, un petit.
1: T'as pris quoi là?
2: Gorgonzola. Oh, de grand matin.
1: Waouh, c'est chaud. Hein.
2: J'ai pas de rancard après. Ah, ça va.
1: Alors, oui, c'est vrai qu'il y a la sauce à l'ail aussi.
3: Ouais, mais à cette heure-ci, on a quand même évité.
2: Ah, ça passe, hein, c'est super bon. Hein.
1: J'adore, elle est en train de se régaler. Elle est en train de se faire son repas de midi. Il y a pierogi ruskie qui sont à base de fromage, de pommes de terre, fromage blanc et oignons frits. Et donc, goûte ceux au fromage maintenant. J'adore. Arrête de manger celui au bœuf.
2: Mais il y a aussi au chocolat, la joie. Il y a aussi.
1: Non, mais ça, c'est pour le dessert, ça. Ah oui, on t'a fait
2: j'ai un menu complet, quoi. J'adore.
1: On t'a fait un menu complet.
3: Et c'est plat dessert.
2: Je vais essayer avec la sauce. Ça, tu m'as dit, c'est une sauce champignon, c'est ça?
1: Ouais, mais d'abord, goûte sans la sauce.
2: Ah.
1: Déjà pour goûter le ravioli au fromage.
2: Ça, rappelle-moi, il y a quoi là-dedans?
1: Fromage, pommes de terre et oignons frits. Ah. Ça, c'est terrible. Mmh. Ça, c'est très très bon aussi.
2: Mais par contre, tu vois, de base, des raviolis avec des patates dedans, je t'aurais dit dégage.
1: Et là
2: Mais c'est délicieux, franchement, c'est super bon.
1: C'est riche, hein?
3: Ouais, c'est très costaud.
2: Ah, tu sais pas te faire une assiette entière de ravioli, hein?
1: Oh, si, si.
2: Attends.
1: Oh, si, si.
2: Goûte quand même le sucré.
1: Et maintenant, le dessert, le sucré. On peut te retrouver où avec le food truck s'appelle pierogi?
3: Pierogi, c'est ça.
1: Ok. Et on te retrouve où du coup?
3: Un peu partout en Belgique. On se déplace pour tous les événements privés, dans les maisons, pour les anniversaires. Et il y a deux semaines, on a ouvert notre premier emplacement fixe sur Carnières.
1: Ok.
3: À la rue du Moulin numéro 24.
1: Rue du Moulin 24 à Carnières. Et on peut te faire des commandes aussi de pierogi. Est-ce que tu en fais à la commande aussi?
3: Pas encore. On va mettre en place un service de livraison d'ici quelques semaines et sur commande, mais plutôt le midi.
1: Ah, parce que moi, je peux te dire que je vais t'en commander, mais tu n'as même pas idée.
2: Mais sucré, c'est bon. Hein. Il y a quoi dans la pâte? C'est des pommes?
1: Vas-y.
3: Ouais, c'est ça. Là, on a un petit peu innové parce qu'on voulait vraiment un concept en restant un peu traditionnel, mais en faisant découvrir un petit peu
2: T'as mixé
3: toutes les saveurs.
2: Et la Belgique et la Pologne, là, parce que je sens qu'il y a du spéculoos aussi.
3: Ouais. Pomme spéculoos mascarpone.
1: Oh, ça doit être une Turquie.
2: Non, pas une Turquie, c'est polonais.
1: Non, en fait, moi, tu sais, en tant que polonais, je suis pas très fan des pierogies sucrées. Ma grand-mère me faisait toujours manger des pierogies avec de la myrtille, de la fraise de la cerise.
3: C'est traditionnel.
1: C'est vraiment traditionnel et j'étais moins fan.
3: On va le faire aussi cet été. On attend juste d'avoir des fruits parce que voilà, en cette période, c'est assez difficile dans les magasins d'avoir des fruits de.
2: C'est bien en plus de travailler avec des produits de saison, c'est chouette. Ça.
3: On va essayer de travailler avec des fermes aux alentours pour les fruits.
2: Trop bien.
1: C'est génial.
3: De choses, donc on veut vraiment.
1: Là, tu viens de me.
2: Continue
1: me
2: à
1: faire
2: parler,
1: plaisir.
2: Moi je mange. Hein, ça.
1: Ah ouais, vas-y, mange. Mais elle se fait son repas complet, elle. Hein. Non, mais tu me fais super plaisir parce qu'il y a beaucoup de gens qui demandent où on peut trouver des pierogies. C'est assez difficile à trouver en Belgique. Ah bah ça y est!
3: On est les premiers à faire ça.
1: Thomas est là avec son food truck.
2: Bravo les gars, c'était délicieux.
1: Super plaisir de te connaître Thomas.
3: Merci beaucoup.
1: Et tu reviens comme tu veux. Hein.
3: Avec plaisir.
2: Bisous
3: Venez
2: Thomas.
3: Aussi.
2: Ah bah oui.
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Merci d'être là tous ce matin, branché sur Tipeee, la suite de la matinée, on la passe en musique, évidemment, avec l'excellente Sienna Spiro. On va s'offrir aussi de l'électro, puisque je vous passe Calvin Harris tout de suite pour vous aider à démarrer cette journée du bon pied, évidemment. Bon matin tout le monde, merci d'être là, c'est Tipeee avec vous.

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2: Vous êtes sur Typique, ne changez absolument rien. Tout l'été, on profite des meilleurs moments du réveil de Typique de l'année. Avant de retrouver Vanessa et Mario dès 6h pour vous aider à démarrer cette journée. Courage, évidemment, si vous allez bientôt prendre la voiture direction le boulot. On va se replonger dans la playlist pour se motiver avec à suivre Noah Kahan. Mais d'abord, on va s'offrir un moment best-of du réveil de Typique avec Sacha Ferra qui a dressé une liste non exhaustive de ces phrases toutes faites supposées nous réconforter mais qui, à y regarder un petit peu de plus près, ne signifie pas grand-chose. Un constat que l'humoriste a partagé dans le réveil de Typique.
3: Ah, Sacha Ferra qui est là avec nous ce matin, on est content de t'avoir. Bah salut
4: moi
3: Sacha.
4: Aussi, je suis content.
2: Salut Sacha.
3: Ça va et toi?
4: Ça va. Gros week-end, on est bien, tranquillement. Mais bon, je reviens avec une constatation.
3: Ah, vous t'as savez,
4: j'ai constaté un truc très simple. L'être humain arrive à se complaindre dans des situations très inconfortables, souvent. Souvent, on arrive même à se faire du bien quand ça va pas, avec des phrases toutes faites. J'aime les phrases toutes faites. Vous savez, c'est les phrases qui sonnent bien, qui font du bien au cerveau, mais qui n'ont vraiment aucun sens quand on y réfléchit. Un peu comme si on mettait un espèce de pansement sur une fracture comme ça. J'ai donc fait pour vous une liste non exhaustive de ce genre de phrases et on va analyser ça ensemble. Alors, avant que les premiers degrés débarquent, je tiens à dire qu'on comprend évidemment le message qu'il y a derrière ces phrases, mais quand même c'est intéressant de les analyser. Voilà, c'est pas parce qu'on comprend un message qu'on peut pas se moquer du facteur, je le rappelle. Cette phrase, elle veut rien dire, mais on comprend l'essence de
5: l'expression.
4: La
5: est sympa, je trouve.
4: Première phrase que tout le monde connaît, cette fameuse phrase qui dit « qui peut le plus, peut le moins ».
3: Ah oui.
4: C'est ce genre de phrase-là dont je parle. Qui peut le plus, peut le moins. Bah, sans blague. Merci, Sherlock. Voilà. Un mec qui court un marathon est capable de courir 100 mètres. On est au courant, c'est super. Merci pour l'info. Faut prévenir la communauté scientifique. Bah, moi, je dirais plus, qui peut le moins, peut encore moins. Voilà.
5: Ouais.
4: Ça, c'est plus humain. Voilà. Moi, j'ai déjà voulu perdre du poids. J'ai tout donné, vraiment. Et ben, j'ai pris 2 kilos. Voilà. Très fort. Alors, d'autres phrases dans le même style. Cette phrase, cette fameuse phrase, le bonheur se trouve dans l'immatériel.
5: Ah oui.
4: Vous connaissez ça? Il n'y a que ceux qui ont des matériels qui peuvent te dire. D'acheter un robot de cuisine à 1500 euros, mais ils se rendent compte qu'en fait, faire la pâte à la main, ça, c'est le vrai bonheur. Je vais dire ça aux gens qui ont rien. En fait. Regarde les gens qui ont rien droit dans les yeux, dis-leur, le bonheur se trouve dans l'immatériel. Hein, tu dois être très heureux. Il fait, ouais, donne ton matériel pour voir.
5: Ah, c'est clair.
4: Toujours bien le bonheur dans l'immatériel quand c'est dans un chaud de canapé. Mais bon, autre phrase. Ce qui ne te tue pas te rend plus fort. Ah non, pas toujours. Il y a des gens qui ont chopé un cancer, ils en ont guéri, mais crois-moi, au développé couché, ils ont dû enlever du poids, je te le dis. Ils sont pas ressortis de là en mode Rocky, quoi. Il y a même des gens qui se font harceler au boulot, ça les a pas tués, et je pense pas qu'ils en soient forcément ressortis grandis. Quelle phrase de merde, quoi. On devrait dire, ce qui ne te tue pas ne veut pas te faire du bien, et va sérieusement impacter ta vie, mais bon, va falloir faire avec, mon grand, voilà, ça au moins c'est honnête. Alors, autre phrase, le destin fait bien les choses. Allez. En vue de ce qui se passe en ce moment, il serait peut-être temps d'avoir un entretien avec le destin pour lui demander ce qu'il est en train de foutre.
5: Hein? C'est clair.
4: Je le dis, le destin, il a abandonné le combat depuis longtemps. Il est sur une plage en Martinique, claquet de chaussettes. Et il nous dit, démerdez-vous, j'abandonne. Autre phrase, ça la classique, court efficace. Crois en toi.
5: Oui.
4: Super phrase.
5: C'est phrase d'influenceur sur les réseaux.
4: Exactement ça. Tu vois, souvent dit comme si le fait de croire en toi allait te rendre capable de tout faire. Bon, voilà, ça dépend le contexte. Regarde, un mec ou une personne qui est née sans jambes, sans bras, ok, il te demande de lui prendre son téléphone parce qu'il ne sait pas l'attraper. Là, tu le regarderas dans les yeux et tu dis, crois en toi.
3: Oh, c'est horrible. Ah, bah, non. Horrible.
4: Mais non, mais c'est vrai, crois en moi. Moi, je vais le prendre ton téléphone, pas de problème.
3: Oh non. Rassure-

0: Suivante, il faut souffrir pour être beau. Phrase que dit ta femme qui te maintient de force, t'épiler les sourcils. Non, mais elle te dit, allez, il faut souffrir pour être beau. Alors non, la beauté, il n'y a rien de plus subjectif sur cette planète. Si quelqu'un pense que tu dois souffrir pour être beau, c'est que tu ne t'adresses pas à la bonne personne. Je suis sûr qu'il y a une tribu sur cette planète qui serait fan de mon mono-sourcil naissant là. Voilà. Alors attention, encore deux phrases. Après la pluie vient le beau temps. Phrase totalement imprononçable en Belgique. Hein, en Belgique, après la pluie, vient encore la pluie. Et seulement après, revient la pluie. Hein. Dernière phrase, peut-être une de mes préférées. L'habit ne fait pas le moine. Bon, bah, ça dépend le moine, toujours. À un moment donné, c'était en robe marron avec une coupe au bol dans une abbaye pour fabriquer du bière, enfin, du bière, fabriquer du fromage et de la bière. Il y a des indices quand même. Donc, en conclusion, toutes ces phrases, on les utilise pour se rassurer. On les balance comme ça dans une conversation, comme si ça allait régler le problème par magie. Mais en réalité, c'est surtout des phrases pour éviter de se dire la vérité. Parce que la vérité, elle est moins stylée, elle sonne moins bien. Donc, on préfère dire, et tout arrive pour une raison, hein. Plutôt que dire, moi, je comprends rien à ce qui se passe, je te le dis. On préfère dire, ce qui ne te tue pas, te rend plus fort, plutôt que de dire, franchement, courage, ça va être dur. Et au final, on crée des phrases qui donnent l'impression qu'on a compris la vie, alors qu'on improvise tous depuis le début. Donc, la prochaine fois que quelqu'un vous sort une de ces phrases, regardez-le dans les yeux et dites-lui, ça sonne bien, mais avec tout le respect, ça veut rien dire.
1: Non, bravo, Sacha.
2: Merci, Sacha.
1: On peut redécouvrir tous les constats de Sacha Ferra sur Ovio. C'est dispo en podcast. À la semaine prochaine, Sacha.
0: À la semaine prochaine.
2: Moi, je dis Sacha Président.
0: Moi aussi, de ouf.

Bon réveil tout le monde, bon début de journée. Vanessa et Mario arrivent dans quelques petites minutes maintenant dans le réveil de typique de l'été, histoire de vous aider à bien entamer ce mardi avec le sourire, s'il vous plaît. Ils seront là dès 6h, c'est promis. On va partir les rejoindre en musique, bien évidemment, avec le son de DJ Snake tout de suite. C'est typique avec vous, comme toujours. Belle matinée.

0: Bon début de journée, bon mardi, merci d'être branché ce matin sur Typique, 14 juillet, salut Vanessa.
1: Salut Mario, bonjour tout le monde, bienvenue, c'est le réveil de Typique. 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
0: Oui, vous avez reconnu Elena, elle viendra nous chanter Capuche dans un instant.
1: Idylle n'est pas très loin non plus. Ça, ce sera Illusion.
0: Je ne connaissais pas Idylle.
1: C'est très sympa, c'est très calme, très doux, c'est parfait pour démarrer la journée.
0: On l'écoutera dans un instant sur Typique. Question, à 6h du matin, fera-t-il plus chaud qu'hier ?
1: Plus chaud, oui et non. Alors, à la côte, vous allez avoir 26 degrés, donc légèrement plus chaud. 31 sur Bruxelles, de 30 à 33 degrés sur le sud du pays. Par contre, c'est plutôt, les nuages seront plus présents aujourd'hui. Et puis, en fin de journée, surtout sur la Wallonie, vous aurez peut-être des orages, peut-être aussi durant la nuit. Mais globalement, on va quand même pouvoir profiter de la journée.
0: Parfait, ça. On est en train de démarrer un très bon mardi, il me semble.
1: Oui, je pense que franchement, là, pour l'instant, on est pas mal.
0: Hydratez-vous, petite crème solaire, petit couvre-chef aussi.
1: Où est ton couvre-chef? Tu l'as encore oublié.
0: Je ne l'ai pas. C'est le mot qu'on aime bien utiliser depuis hier, c'est couvre-chef.
1: C'est drôle comme mot, je trouve.
0: Exactement. Bon, allez, on démarre cette journée. Elena dans un instant, Mike Posner aussi, après Lost Frequencies sur Typique.

0: 6h10 sur Typique. On espère que vous allez bien ce matin. Bienvenue.
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0: 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Bonjour, bonjour, on espère que vous allez bien, que la nuit fut bonne, qu'on s'est bien réveillé ce matin pour bien démarrer ce mardi, tiens.
2: Nous en tout cas on est en forme et on est ravis de vous retrouver ce matin, matin où j'ai failli arriver en retard mais ça va, on a échappé belle.
0: Non
2: mais
0: qui a dit encore?
2: Oh dis ça y est, et je ne suis pas encore arrivée une fois en retard depuis le début des vacances,
0: on est
2: une
0: deux.
2: Semaine. On est que deux, bah oui, bah si c'est pas moi à ton avis, quel malin.
0: Non c'est vrai, elle est arrivée à l'heure, il était 58:30, on démarre à 59,
2: En fait, j'ai un peu ce petit problème. Oui.
0: Lequel?
2: Qui est que les poubelles passent le mardi matin.
0: Ouais.
2: Et du coup, au lieu de sortir les poubelles le lundi soir comme tout le monde, moi je me dis, le lundi matin, je pars de chez moi à 5h. Ils seront pas passés. Tu crois que je me réveille plus tôt pour faire le tour de ma maison avec la poubelle? Non.
0: Non, ok.
2: Et donc je fais à 5h30 le tour de mon appart avec ma poubelle en me disant, qu'est-ce que je vais jeter avant de sortir les poubelles. Donc évidemment, j'étais un peu short. Je suis arrivée à 5h59 et 10 secondes. J'étais en avance.
0: Voilà, de toute façon, c'est parce que tu le dis, sinon on s'en est pas rendu compte.
2: Non, c'est vrai.
0: Voilà,
2: c'est vrai.
0: L'émission a démarré à deux, très très bien d'ailleurs. Mais sinon, essaye peut-être, tu vois, la veille au soir, tu remplis tes sacs poubelles, tu les mets à proximité de ta porte et hop,
2: oui,
0: quand
2: mais
0: tu
2: si
0: sors
2: c'était...
0: le matin, tu les prends.
2: Si c'était si facile,
0: non,
2: voilà.
0: D'accord. Bon.
2: J'aurais rien à raconter après, Mario. Ma vie est palpitante, je me mets moi-même des défis, tu vois.
0: Exactement, défi poubelle. Bon, on espère que vous allez bien ce matin, que vous êtes en forme. 0471 200 300, c'est le numéro du WhatsApp avec lequel on discute. Dites-nous, tiens. Comment ça va ce matin? Est-ce qu'on est bien réveillé?
2: Ouais, et comment a démarré cette journée? Est-ce que vous allez travailler? Est-ce que vous êtes en route pour l'aéroport? Est-ce que vous êtes sur la route des vacances? Vous nous dites tout ça sur le WhatsApp 0471 200 300. C'est totalement gratuit.
0: On vous a préparé Marshmello pour la suite. Et puis Wiz Khalifa, Snoop Dogg, ils arrivent dans une poignée de secondes sur Typique. Restez là.
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0: écouter Benson Boone dans un instant sur Typique. Rihanna aussi. Et quelle surprise, quelle énorme surprise Rihanna, elle a fait à ses fans. Je sais pas si vous l'avez vu, elle est remontée sur scène, c'était lors du dernier concert de Jay-Z à New York. Jay-Z qui fêtait d'ailleurs ses 30 ans de carrière.
1: Ouais, ça y est, 30 ans de carrière déjà, c'est vrai qu'on se l'imagine pas forcément. Et bah si, ça y est, évidemment, elle est montée sur scène, elle a pas juste salué la foule, elle a chanté et elle a d'abord interprété avec Jay-Z leur tube Run This Town avant d'enchaîner en solo avec Bitch Better Have My Money. C'était la folie. Surtout qu'elle a d'abord dit, vous savez tous, je suis un petit peu rouillée, ça fait longtemps, vu qu'on l'avait plus vue sur scène depuis 2 ans. Mais que nenni, elle est pas rouillée du tout, Rihanna.
0: C'est vrai qu'entre temps, elle est devenue maman, elle s'est fait plutôt discrète sur scène, tu l'as dit. Elle s'est principalement consacrée à ses marques, Fenty Beauty, Savage X Fenty. Mais elle l'a confié ici, la scène lui avait beaucoup manqué. Et en plus, elle l'a partagé avec plein d'autres artistes finalement.
1: Ouais, pour ses 30 ans de carrière, ce concert mythique, il avait invité aussi Usher, Pharrell Williams, etc. Et puis bref, un comeback aussi bien entouré. Nous, on se dit que ça veut forcément dire que ça va lui donner envie de retourner sur scène.
0: Et ça lui donne envie aussi de réintégrer la playlist de Typique ce matin.
1: En plus, avec cette chanson, il n'y a pas que Rihanna qui va chanter ce matin. Je pense qu'à 6h20.
0: Toi aussi?
1: Oui, mais il va faire un petit karaoké.
0: Oh non.
1: T'es pas prêt.

0: bienvenue hein, si vous venez d'allumer la radio, de vous brancher sur Tipeee ce matin. 6h27, tout va bien. Bonjour, bonjour, on est ravis d'être avec vous, de démarrer ce mardi de la meilleure des manières, évidemment. Avec, dans un instant, il y aura Offenbach, il faut que je vous le dise.
1: Ouais, ça va être très très bien. Et puis il sera pas tout seul, vous savez quoi? Notre Belge Angèle est dans la playlist.
0: Il y aura un pour ou contre. Dans un instant, vous savez qu'en début d'émission, on aime bien lancer ce petit débat. Ça nous réveille, ça nous permet de discuter ensemble, d'être d'accord ou pas.
1: Et tu sais quoi, pour une fois, je suis super contente parce que c'est pas moi qui amène du débat, c'est toi.
0: Oui, c'est vrai.
1: Pour une fois, c'est toi, il t'est arrivé des trucs et alors je trouve ça croustillant.
0: Il m'est arrivé quelque chose, il faut que je vous le partage. Dans un instant, à mon avis, vous allez vous reconnaître là.
1: Ah oui, hein, je suis sûre, c'est hyper croustillant, j'ai trop trop hâte. On vous dit ça dans une poignée de secondes sur Tipeee.
0: Restez bien là.
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1: 6h28, Mario, comment ça se passe sur les routes?
0: Eh bien, plutôt bien. Rien à signaler ce matin, tout est fluide, tout roule. Donc, prudence, évidemment, si vous circulez ce matin. Et puis, si vous rencontrez le moindre embarras de circulation, un seul numéro à composer, celui du RTBF Mobile Info 0800 48

0: 7h33, bon réveil, bon début de journée. On est mardi. Aujourd'hui, vous avez choisi typique pour la démarrer, cette journée, avec Bruno Mars dans un instant.
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2: Et puis on débat à 6h34, comme tous les matins. Et cette fois-ci, c'est à Mario qu'il est arrivé une aventure.
0: Incroyable.
2: On vous pose la question ce matin de savoir si vous êtes pour ou contre faire semblant à d'être pote avec quelqu'un pour lui demander un service. Parce que c'est un peu ce qui t'est arrivé, Mario.
0: C'est horrible de faire ça. En plus, je m'en suis pas rendu compte tout de suite. Je vous explique. Il y a un gars qui habite près de chez moi, un espèce de voisin. Le gars ne me parle jamais. Ça fait 5 ans que j'habite là. Il me dit à peine bonjour, d'accord. Donc on n'est pas potes du tout. Et hier, il me croise, il vient me parler en mode vraiment grand pote. Comment ça va? Ça fait longtemps. Tu vas bien?
2: Déjà là, c'est louche.
0: Oui, voilà.
2: Déjà là, tu te dis y a un truc qui cloche.
0: Je vois que t'as fêté l'aménagement, ça donne super bien. Genre, et puis avant de partir, avant de clôturer la discussion, il me demande je pars en vacances. Tu pourrais tendre ma pelouse? Pardon?
2: Se connaît déjà.
0: Mais oui, c'est fou, le gars. Vraiment, je lui avais jamais parlé. Oui, on se voit de loin parce qu'on habite au même endroit, mais je trouve ça absolument hallucinant. Le gars ne dit pas bonjour et puis quand il a besoin d'un service, il vient de trouver, quoi.
2: Mais est-ce que ça nous est pas déjà tous arrivé dans des situations hyper différentes aussi, tu vois?
0: Mais oui, probablement. C'est pour ça qu'on s'est dit ce matin, tiens, on va en parler parce que en plus, moi, je m'en suis pas rendu compte tout de suite. Moi, je me dis encore, oh, il est sympa le gars, tu vois,
2: ouais,
0: il va me parler, très cool.
2: Oh, pour une fois.
0: Et puis, je suis dans mon lit, je réfléchis, et là, je me dis, mais en fait, non, il avait juste un truc à te demander.
2: Bah ouais.
0: Mais c'est
2: fou. Est-ce que t'as dit oui quand même?
0: Bah oui.
2: Ah, t'as dit, mais Mario.
0: Mais qu'est-ce que tu voulais que je lui dise? Attends, je réfléchis si t'es en train de me parler juste pour profiter ou quoi. Non, je lui ai dit, bah sur le moment, oui, ok, on s'arrangera. Qu'est-ce que tu voulais que je lui dise?
2: Mais tu lui as jamais parlé, tu vas aller tondre sa blouse.
0: Je sais pas, bon écoute, on prend de service.
2: Oh écoute, mais pourquoi pas, t'auras un bon karma en tout cas. Dites-nous si ça vous est déjà arrivé, si vous êtes pour ou contre, surtout à faire semblant d'être pote avec quelqu'un pour lui demander un service. Est-ce que y a des gens qui font ça avec vous, que ce soit, j'en sais rien moi, au travail, dans votre famille, les voisins, je sais pas, est-ce que ça vous est déjà arrivé dans une quelconque situation de rencontrer quelqu'un qui fait semblant d'être pote avec vous juste pour vous demander un service? Est-ce que c'est quelque chose peut-être que vous faites aussi? Vous pouvez nous le dire sur le WhatsApp 0471 200 300.
0: Nous on le fait pas.
2: Non, moi je fais pas ça.
0: C'est vrai, hein?
2: Ouais, non. Pas du tout.
0: Non.
2: Pas du tout. Ou alors je m'en rends pas compte, mais j'ai pas l'impression. Non, je suis pas du genre à... En fait, déjà, ça m'embête de demander service à quelqu'un. Moi, je suis quelqu'un, j'aime bien faire les choses seule. Du coup, non, je fais pas ça.
0: Bon, ben dites-nous, 0471 200 300. Est-ce que vous avez déjà rencontré des gens intéressés? Est-ce que vous en êtes rendu compte? Oui, non. Si vous avez des anecdotes, allez-y. 0471 200 300 sur le WhatsApp. C'est complètement gratuit. Non, mais t'imagines, il voulait que je tourne sa pelouse.
2: Mais tu vas le faire en plus.
0: Je sais
2: c'est
0: pas.
2: Ça le pire.
0: Mais oui, après tu reviens pas en arrière, c'est compliqué. Hein?
2: Bon, en tout cas, en attendant tous vos messages, voici Bruno Mars, et là tout de suite, c'est Muse en playlist.

0: Ça, c'est le morceau parfait pour démarrer une journée, je trouve. Pour démarrer un mardi matin, 6h43. Ça vient de nous mettre en forme. Il ne reste plus qu'à continuer avec Marshmello qui va arriver.
1: Ce sera plutôt pas mal, ça. Je vois arriver 24K Golden. Et puis, il y a un débat qu'on passe ensemble sur le WhatsApp 0471 200 300. On vous pose la question de savoir si vous êtes pour ou contre faire semblant d'être pote avec quelqu'un pour lui demander un service. Est-ce que c'est quelque chose que ouais. vous appréciez aussi ou pas? Quand les gens viennent chez vous, vous ne les connaissez pas spécialement ou à peine, et ils font semblant d'être amis avec vous juste pour vous demander un service.
0: C'est ça. 0471 200 300. Ça nous est arrivé à tous. Vous devez, à mon avis, avoir quelques chouettes anecdotes là-dessus. On les attend sur le WhatsApp de Typique. 0471 200 300, c'est complètement gratuit.
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0: semblant d'être pote avec quelqu'un pour lui demander un service.
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2: Et vous avez réagi sur le WhatsApp de Tipeee 0471 200 300.
0: On a un message de Lio qui nous dit, alors moi c'est quand je fais connaissance avec des gens et je dis que je suis menuisier cuisiniste. C'est là que tout commence, une amitié incroyable où je me retrouve finalement à régler des portes et meubles avec un verre à la main.
2: Ça c'est le problème des bricoleurs. J'ai connu une histoire un peu similaire aussi.
0: Ah ouais ?
2: Ouais. J'ai une collègue que je vois assez régulièrement. Quand elle a appris que je savais me débrouiller avec des outils, que je bricolais un peu, elle est venue me demander, dis, j'ai des vinyles à attacher, à accrocher un de mes murs, ça te dirait pas de le... Tu voudrais pas m'aider à le faire ?
0: Mais
2: ah, j'ai aussi cette étagère à mettre dans ma chambre et puis celle-là aussi, tu veux
0: mais
2: pas ?
0: Mais comme il est !
2: Vrai ou pas ?
0: Et je t'ai demandé une fois un service !
2: Mais voilà !
0: Une fois en 3 ans ! Alors oui, ok, les vinyles, ça a mis 3 heures parce que c'était plus compliqué qu'on croyait, mais
2: oui, c'est pas droit, tu veux pas le mettre droit.
0: Mais ouais, en plus, j'arrivais pas.
2: Il tombe là.
0: Et finalement, je trouve qu'ils sont trop collés, tu veux pas plus les espacer.
2: Horrible. D'autres réactions sur le WhatsApp aussi, notamment celle de Yves qui dit ça m'est arrivé, mais quand je rends des petits services à mes connaissances, je dis oui, mais.

0: Et maintenant, ça arrive moins souvent.
1: On a un message de Ryan aussi qui dit « Moi, j'ai un voisin qui ne me calculait pas durant toute l'année. Puis, il est venu le mois de mai et il est devenu tout d'un coup hyper sympa. Alors, comme je suis quelqu'un qui ressent vite les choses, j'ai pas eu un bon pressentiment. Mon intuition ne m'a pas trompée. Fin juin, il m'a clairement demandé si je pouvais garder son chien durant les vacances. Et je lui ai clairement dit que ça ne sera pas possible car c'est une grande responsabilité que je n'assumerai pas. Et depuis ce jour, il ne m'adresse plus la parole. Et pas ça alors. »
0: C'est dingue quand même qu'il y a pas mal de gens qui sont sans scrupules comme ça à venir. Ils ne te parlent jamais et puis ils ont toujours un truc à te demander.
1: Ouais, et puis c'est arrivé aussi à Pépi hein, qui dit comme Mario, moi avec un voisin qui ne me dit jamais bonjour. Des années plus tard, il vient sonner à ma porte. Bonjour, j'ai un petit peu de décombre à évacuer. Est-ce que tu peux venir avec ta remorque pour aller jusqu'à la déchetterie? Et du coup, je lui ai répondu, tu ne m'as jamais dit bonjour. Si tu as besoin d'une remorque, tu fais comme moi, tu installes un attache-remorque et tu achètes la remorque. Et fais-moi plaisir, tu continues à m'ignorer.
0: Après, il faut avoir le courage hein, de leur dire ça. En plus, si c'est ton voisin, c'est un gars que tu vois souvent, que tu vas recroiser, etc. Chaud.
1: Mais j'ai l'impression que sur le WhatsApp, vous avez beaucoup de courage à remballer vos voisins, parce que Sylvie nous dit un peu la même chose, qui dit pour ma part j'ai une voisine qui ne me dit jamais bonjour, elle commande un colis et le livreur me demande s'il peut le déposer devant chez moi. Du coup j'ai répondu qu'il n'avait qu'à demander s'il trouvait quelqu'un dans la rue à qui elle dit bonjour et je lui ai souhaité bon courage.
0: Continuez à nous dire 0471 200 300, est-ce que vous connaissez aussi des personnes qui ne vous parlent que par intérêt? Vous nous racontez ça, vous nous donnez toutes vos petites anecdotes. Econ, Smack Dat avec Eminem, c'est pour aller jusqu'à 7h ça.

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2: C'est une nouvelle heure qui démarre sur Typique avec Aurel San, La Quête. On l'écoute dans un instant.
3: Le belge Pierre Demar en playlist aussi. Et je vais faire la même blague qu'à chaque fois. Pierre Demar, il est 7h et il pense déjà à
2: nous. Oh, mais qu'il est gentil. Bonjour tout le monde. On est mardi aujourd'hui, on espère que vous allez bien. 14 juillet, salut Vanessa.
3: Salut Mario, bonjour tout le monde. Bienvenue, installez-vous, c'est le réveil de Typique.
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3: 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À 7h, on s'informe et c'est avec toi, Mario.
2: L'incendie en forêt de Fontainebleau, près de Paris, a déjà parcouru en 24 heures plus de 1300 hectares. C'est ce qu'a annoncé le ministre français de l'Intérieur. Le feu se développe encore et une fois le feu fixé, il faudra encore plusieurs jours, voire plusieurs semaines pour l'éteindre complètement. L'incendie s'assurer qu'il n'y a pas de reprise. Environ 1 millier de personnes ont été évacuées. 2 personnes suspectées d'être à l'origine de cet incendie ont également été interpellées. En Andalousie, en Espagne, l'identité de 2 autres victimes belges des feux de forêt a été établie. Il s'agit d'un couple. Les familles des victimes ont été prévenues plus tôt dans la journée. Le corps d'un premier ressortissant belge avait été identifié. Cet incendie dans la région d'Almeria a coûté la vie à au moins 13 personnes. En région liégeoise, journée de commémoration ce mardi. Il y a 5 ans, du 13 au 15 juillet, l'eau sortait de son lit et ravageait tout sur son passage dans la vallée de la Vesdre. Le bilan est lourd, 39 morts, près de 100 000 sinistrés. Pour commémorer ce triste anniversaire, plusieurs communes liégeoises organisent des moments de recueillement et de mémoire, principalement ce mardi 14 juillet. Première demi-finale de la Coupe du Monde de football ce soir, avec un choc des titans, France-Espagne, match à 21h qui se jouera à Dallas, au lendemain d'une journée de repos, à essayer de récupérer d'une première partie d'épreuve torride. Le peloton du Tour de France reprend la route mardi pour une 10e étape entre Aurillac et le Lioran, qui promet une bagarre entre Cador et le Massif Central. Tadej Pogacar est toujours premier au classement général.
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2: C'est hors de la météo, ça donnera quoi aujourd'hui?
3: C'est encore pas mal, hein. Une journée bien lumineuse, une journée chaude aussi, 26 degrés à la côte si vous y êtes pour les vacances, 31 degrés ça c'est sur Bruxelles, 30 à 33 degrés ailleurs, puis des nuages qui seront un petit peu plus présents, surtout cet après-midi. Attention, si vous habitez le long de la frontière luxembourgeoise, il pourrait y avoir des petits orages localement durant la fin de journée, mais sinon globalement on va garder un temps sec, très agréable, profitez bien de votre journée.
2: Vous savez ce que je suis en train de me dire?
3: Quoi ça?
2: C'est le temps parfait pour aller faire des activités dans l'eau, genre du jet ski, ce genre de choses là, vous voyez.
3: Surtout qu'on a besoin de se rafraîchir, ouais. Il fait trop chaud, on n'a pas tous un jardin. Donc franchement, moi, à votre place, je resterai à l'écoute parce que peut-être qu'on vous réserve quelque chose.
2: Peut-être même sûrement. Je dis ça, je dis rien, ça arrive dans un instant. Aurel San, après Cameron Incom ce matin. Bon réveil, bon début de journée avec nous.

0: 7h05, bon début de journée, il y aura Orelsan dans un instant, mais avant ça... comme promis, on vous fait le plaisir tous les matins sur Typique, vous repartez avec de très très chouettes cadeaux.
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1: Bonne chance à tous, là tout de suite, comme promis, en playlist, voici Orelsan, on écoute La Quête, il est 7h06, vous êtes sur Typique.

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0: 7h10, vous êtes sur Typique, merci de nous avoir choisis ce matin.
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0: Bonjour, bonjour, on est mardi aujourd'hui, 14 juillet, on espère que vous allez bien, que vous êtes en forme.
2: Ouais, que ça se passe bien de votre côté, 7h, et 11 minutes, 16h, c'est un petit peu tard.
0: Laisse-nous le temps, d'accord?
2: On a fait une grosse grasse matin, on s'est levé à 16h aujourd'hui. Non mais c'est vrai que je me posais la question, tiens, on n'a pas eu beaucoup de vacanciers sur le WhatsApp, alors on sait que vous êtes hyper nombreux à travailler durant cet été, mais que vous allez peut-être partir en vacances. Est-ce que vous partez en vacances cet été? Dites-nous sur le WhatsApp 0471 200 300, où allez-vous partir? Est-ce que vous y êtes en ce moment même? Est-ce que vous êtes déjà parti? On veut plein de photos si c'est le cas.
0: Si vous y êtes, on compte sur vous pour nous envoyer vos plus belles photos, évidemment, 0471 200 300. Et si vous n'y êtes pas, vous pouvez quand même nous envoyer vos photos, peut-être,
2: oui,
0: ce matin.
2: Clair.
0: Si vous êtes au petit-déj, si vous êtes au boulot, pas dans la voiture.
2: Pas sous la douche non plus.
0: Oh, pourquoi pas.
2: Oui. Ah oui, t'es comme ça, toi. 0471 200 300, c'est le numéro gratuit du WhatsApp de Typique, c'est par là que ça se passe.
0: Untrix, Like Illy, c'est ce qu'on écoutera dans un instant. Restez là.
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1: Allez, merci d'avoir choisi Typique ce matin. Comme promis, on vous offre du cadeau à 7h19.
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1: Vous relevez du défi comme tous les matins pour repartir avec les plus chouettes cadeaux. Ce sera Nicolas de relever du défi. Salut Nicolas.
0: Salut Nicolas.
3: Bonjour.
0: Nicolas, 7h19, on est un mardi 14 juillet. Tu travailles pour une société qui vend des alarmes. J'imagine que tu as plus de boulot cet été du coup. On dit souvent avec les vacances, parfois il y a un petit peu plus de cambriolage, etc.
3: Oui, effectivement. Et en plus, donc ça fait que 3 mois que je suis là, donc c'est vraiment le baptême du feu pour moi.
0: C'est un peu intense, mais écoute, on espère que tu sois soulagé en tout cas ce matin avec du cadeau. Comme tous les matins, on va déjà tourner la roue pour voir à quel jeu tu vas jouer, tenter de repartir avec ton pack pour deux spins.
1: Alors, ce matin, Nicolas,
4: le mot manquant.
1: Parfait. Nicolas, tu vas entendre 4 extraits musicaux. Dans chaque extrait, tu vas te rendre compte qu'il manque un mot. Donc ce mot, ça va être à toi de le retrouver.
3: Ok.
0: C'est assez facile, ce sont des artistes typiques, des chansons typiques aussi. Si vous voulez jouer avec nous, ça se passe sur le WhatsApp et c'est gratuit, 0471 200 300.
1: Nicolas, on est prêt ?
3: Je suis prêt.
1: Voici le premier extrait.

0: Est-ce que tu as une idée?
1: Rock.
0: Rock.
2: On va vérifier.
0: T'as l'air assez sûr de toi.
1: Oui, oui.
2: On la laisse chanter, hein, Nadia.
0: Ouais. On est sur une bonne réponse. Nicolas, on continue comme ça. Voici le deuxième extrait.
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0: Alors, Nicolas, c'est un mot qui termine, qui se termine en hul, mais attention, pas n'importe lequel. Est-ce que tu as une idée?
1: C'est l'extrait?
2: Alors, on peut pas réécouter l'extrait, mais donc c'est une chanson de Mickey qui dit « Je ne suis qu'une nanana ». Et ça finit en hul, Mario disait. C'est le titre de la chanson, d'ailleurs. Est-ce que t'as une idée?
1: J'ai pas d'idée.
0: Écoute, c'est pas grave.
2: C'est pas grave, ouais.
0: Il nous reste deux extraits, tout est encore possible. Voici le troisième.
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0: Nicolas, as-tu une idée sur ce morceau de Marguerite?
1: Je me sens plus tranquille quand il y a des filles dans la teuf.
2: On vérifie.
0: Le mot, c'est filles.
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0: Eh bien, Nicolas, c'est une bonne réponse. Bravo!
1: Merci.
2: Félicitations, là, je te sentais hyper concentré. Tu sais quoi, ça a payé parce que tu repars avec tes 4 accès pour Dustpin. Tu vas pouvoir t'éclater, profiter pour te rafraîchir aussi un bon coup parce qu'il fait chaud là. Et puis pour la petite info, on avait donc comme un rock, ça c'était Nadia. Le mot qu'on cherchait dans le deuxième extrait, c'était particule. Ouais. C'est le titre de la chanson de Mickey d'ailleurs. Et puis tu as trouvé le dernier mot, c'était félicitations à Nicolas. Profites-en bien.
1: Super, merci.
0: À bientôt, Nicolas. Bonne installation d'alarme, du coup, ce matin.
2: Oui, bon boulot.
0: À bientôt, ciao. Temper City, c'est ce qu'on va écouter dans un instant. Surtout, restez bien là. Si vous êtes branchés là, 7h22 sur Tépic, restez là, puisque tout à l'heure, on va tenter d'ouvrir le coffre. Dans ce coffre, il y a plus de 2000 euros de cadeaux.
2: Et tous ces cadeaux, ce sera peut-être pour vous. On croise les doigts, il faut rester à l'écoute. On vous en parle dans les prochaines minutes.
0: Je veux une ouverture aujourd'hui.
2: On espère.
0: Voici Chris Brown.

0: On écoutera Ariana Grande dans un instant sur Tipeee. Réveil de Tipeee.
1: Bonjour,
0: 7h30 minutes. Comment ça va ce matin? Comment démarre la journée?
1: Super bien, j'ai l'impression, de votre côté aussi. On a des petits chanceux qui ont gagné du cadeau sur Tipeee, qui nous envoient des messages ce matin. 0471 200 300. C'est le cas de Yannick, de Yves aussi, qui ont participé à la projection en IMAX de l'Odyssée hier. Cadeau que vous avez gagné ici sur Tipeee et que vous nous faites vivre comme ça par vos photos, ça nous fait évidemment hyper plaisir. Cadeau encore que vous allez pouvoir gagner tout à l'heure, alors pas pour l'Odyssée, mais 2000 euros de cadeau. C'est peut-être pour vous, c'est un petit peu plus tard ce matin, restez bien à l'écoute.
0: On vous appellera, on vous dira surtout comment jouer dans les prochaines minutes, donc c'est pas le moment de s'éloigner de trop de la radio. This is Théodora, ça c'est la suite. On écoutera Mélodrama.
1: Je vois arriver Ariana Grande aussi, ce sera Hey Dada, Make You Love Me dans la suite sur Tipeee.
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0: Avant ça, 7h31, comment ça se passe sur les routes ce matin?
1: Il y a un accident sur le 42 Namur en direction de Mons. C'est au kilomètre 48.5 à hauteur de l'échangeur de Dossous. Les voies centrales et de droite sont neutralisées. Il y a des files sur 2 km, ce qui vous fait perdre 30 minutes. Courage, évidemment, ça c'est en direction donc de Mons. Et surtout, il y a un véhicule en travers de la chaussée. Le passage est difficile via la bande de gauche. Il y a des répercussions du coup sur le 411. Vous perdez 5 minutes en venant de Arlon. 5 minutes aussi sur le 411 en venant de Bruxelles. Et puis sur le 429, en venant de Tournai depuis Halle, vous perdez 5 minutes également. Comptez 5 minutes supplémentaires sur le ring de Bruxelles, sur le tronçon Strombeek-Bever-Macquelon. C'est en direction de Zaventem. Prudence, patience, bonne route à notre écoute.
0: Il va y avoir le sondage dans un instant. Est-ce qu'il y a des red flags physiques? Des choses que vous ne supportez pas chez l'autre?
1: Oh, il y a d'office des trucs, il faut que je réfléchisse un peu, mais on a tous nos petits red flags.
0: Eh bien, on en parlera dans un instant. Restez bien là.

0: souhaite bon début de journée. Vous êtes peut-être sur la route, courage et prudence, si c'est le cas. Peut-être que vous êtes en train de courir après le bus là, 7h37, vous allez peut-être au boulot ou alors vous venez d'ouvrir les yeux. Dans tous les cas, vous le faites à l'écoute de Typique.
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2: On sort petit sondage ensemble, comme tous les matins, puisqu'il y a un détail physique qui peut ruiner toutes vos chances en quelques secondes. Même si vous êtes le plus beau, le plus drôle, le plus sympa, le plus intelligent, le mieux habillé, c'est terminé, puisque 15% des femmes avouent qu'elles sont incapables de parler à un homme s'il a physiquement ça. Mais quoi ?
0: Alors 15%, c'est pas énorme. Bon, je sais pas, un truc entre les dents.
2: Non.
0: Si vous avez une idée, 0471 200 300, c'est gratuit, c'est le WhatsApp de Typique. Je dirais une coupe de cheveux qui ne plaît pas, tu vois, les cheveux courts, les cheveux longs,
2: le mulet.
0: La boule à zéro, le mulet si t'aimes pas le mulet, enfin toi, peu importe la coupe que ça peut être,
2: non,
0: tant que
2: ça.
0: Tu n'aimes pas la coupe, non, c'est pas ça. Ok,
2: c'est pas ça.
0: Je réfléchis.
2: Dites-vous quand même que 15% de ces femmes avouent qu'elles sont incapables de parler à un homme s'il a ça, si elle voit ça.
0: Des tatouages, je sais pas.
2: C'est assez extrême, hein. Elle parle pas.
0: Des tatouages ?
2: Non.
0: C'est pas ça non plus. Mais j'en sais rien. Moi, je pense. Enfin, c'est dur parce que comme ça, je me dis, est-ce qu'il y a vraiment un truc qui t'empêche, vraiment t'empêche de parler à quelqu'un ?
2: Je ne le savais pas. Après,
0: j'ai du mal à l'imaginer.
2: Personnellement, j'y fais attention.
0: Ah ouais ?
2: Ouais. Mais je pense que vous allez vous reconnaître là-dedans.
0: Bah, dites-nous sur le WhatsApp si vous avez des idées. J'avoue que là, honnêtement, j'ai du mal à imaginer quelque chose. Mais 0471 200 300, qu'est-ce qui vous viendrait à l'esprit ? 15% des femmes sont incapables de parler à un homme s'il a physiquement ça.
2: Exactement. Allez-y sur le WhatsApp, on lira vos réactions dans un instant. Voici Pierre Demar.

0: 7h44. Sortez pique, on est peut-être au petit-déj ce matin chez vous. Profitez bien de ce début de mardi, de ce mardi tout court qui s'annonce excellent droit devant nous avec Katsai.
1: On écoutera Gabriella et puis vos messages arrivent sur le WhatsApp 0471 200 300. Vous réagissez au sondage du jour.
0: Alors 15% des femmes avouent qu'elles sont incapables de parler à un homme s'il a physiquement ça, mais quoi?
1: Et c'est à vous d'y répondre, 0471 200 300. On revient sur vos messages dans un instant.
0: Il y aura Maggie aussi, artiste révélation belge typique. Elle viendra nous chanter à la casse, c'est dans une poignée de secondes.
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0: 15% des femmes avouent qu'elles sont incapables de parler à un homme s'il a physiquement ça. Mais quoi ?
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0: Visiblement, ce sondage vous a inspiré. Vous avez été hyper nombreux à répondre sur le WhatsApp de Tipeee 0471 200 300.
2: On a un message de Kevin qui nous dit un homme qui louche.
0: Non, c'est pas un homme qui louche.
2: Lucas nous dit si l'homme est plus petit que la femme.
0: C'est pas ça non plus.
2: Amélie nous parle d'un monosourcil.
0: On n'est pas sur le monosourcil.
2: On a un message de Fred qui dit s'il a des boutons sur le visage.
0: Non, mais on est sur le visage. On est au bon endroit.
2: Bah, je sais pas, Nestor nous dit une forte pilosité.
0: On y est presque. Oui, il est question de poils.
2: On a un message de Nat et Anto qui disent des poils sur les oreilles et dans le nez.
0: Des poils dans le nez.
2: Ah, des poils dans le nez.
0: 15% des femmes avouent qu'elles sont incapables de parler à un homme si il a des poils qui dépassent du nez.
2: Okay,
0: si...
2: parce que j'allais dire tout le monde a des poils dans le nez, mais ok, c'est si ça
0: oui,
2: dépasse.
0: Mais qui dépasse. S'il y a les deux petits poils qui disent bonjour avant lui, c'est terminé.
2: Mais tu vois, parfois je me pose la question, comment oui. C'est possible que certaines personnes aient des poils qui dépassent du nez et d'autres pas. Enfin, tu vois, je ne comprends pas physiquement.
0: Je sais pas, il y en a qui les coupent, d'autres pas.
2: Ouais, peut-être.
0: Tu dois.
2: Moi, je coupe pas mes poils du nez, tu sais.
0: Non.
2: Ah non, j'ai rien qui dépasse, je crois pas. C'est là qu'il me dit ah bah tu devrais.
0: Non, enfin je sais pas. T'as des petites tondeuses exprès, t'as jamais vu qui te permettent.
2: Si, j'ai déjà vu, mais tu vois, je ne comprends pas.
0: Mais peut-être c'est moins développé chez les femmes, je sais pas.
2: Oui, peut-être. J'en sais rien du tout. Mais en tout cas, ok, bah j'entends. Mais après, ouais, de là à ce que tu ne puisses même pas lui adresser la parole.
0: Bah, apparemment, pour 15% d'entre elles, c'est un red flag complet.
2: Est-ce que c'est le cas pour vous, 0471 200 300? Est-ce que pour vous, c'est un red flag? Après, je dis pas que je trouve ça super attirant, mais de là à ne pas pouvoir adresser la parole, je trouve ça un peu dur. Quoi.
0: Bah voilà. Moi, ça va, j'ai rien.
2: Bah, je vais t'acheter la petite tondeuse dont tu parlais, là.
0: J'ai.
2: T'inquiète pas. C'est vrai?
0: Ouais. Ah non, moi, c'est un truc.
2: Mais tu te coupes les poils du nez?
0: Bah, tu dois les raccourcir, oui. Oh, arrêtez de rentrer dans mon intimité comme ça.
2: On a appris quelque chose ce matin. 0471 200 300 si vous voulez réagir là tout de suite. Voici Blackstreet.

0: Belle matinée, bon mardi. Courage hein, pour le boulot, ceux qui s'y dirigent. Les autres qui sont en vacances, qui profitent évidemment. On est là aussi avec vous. On vous emmène jusqu'à 10h. Il y aura du cadeau dans un instant. On va démarrer une nouvelle heure aussi. Avec Miles Smith dans la suite.
1: Olivia Stone, ça, c'est une artiste belge que vous avez peut-être découvert ici sur Typique.
0: On va écouter Isabelle. Ça arrive dans un instant. Bonjour tout le monde. Très bon mardi, 14 juillet aujourd'hui. Salut Vanessa.
1: Salut Mario, bonjour tout le monde. Bienvenue, on démarre la journée ensemble. C'est le réveil de Typique. 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À 8h, on s'informe. C'est avec toi Mario.
0: L'incendie en forêt de Fontainebleau, près de Paris, a déjà parcouru en 24 heures plus de 1300 hectares. C'est ce qu'a annoncé le ministre français de l'Intérieur. Le feu se développe encore et il faudra encore plusieurs jours, voire plusieurs semaines pour l'éteindre complètement justement cet incendie et pour pouvoir s'assurer qu'il n'y a pas de reprise. Environ un millier de personnes ont été évacuées. Deux personnes suspectées d'être à l'origine de cet incendie ont été interpellées. En Andalousie, en Espagne, l'identité de deux autres victimes belges des feux de forêt a été établie. Il s'agit d'un couple. Les familles des victimes ont été prévenues. Plus tôt dans la journée, le corps d'un premier ressortissant belge avait été identifié. Cet incendie dans la région d'Almeria a coûté la vie à au moins 13 personnes. En région liégeoise, journée de commémoration ce mardi. Il y a 5 ans, du 13 au 15 juillet, l'eau sortait de son lit et ravageait tout sur son passage dans la vallée de la Vestre. Le bilan est lourd, 39 morts, près de 100 000 sinistrés. Pour commémorer ce triste anniversaire, plusieurs communes liégeoises organisent des moments de recueillement et de mémoire également, principalement ce mardi 14 juillet. Un mot de sport, première demi-finale de la Coupe du Monde de football ce soir avec un choc de titans, France-Espagne. Le match aura lieu à 21h et se jouera à Dallas. Et puis, on clôture par un mot de cyclisme, le peloton du Tour de France reprendra la route aujourd'hui pour une 10e étape entre Aurillac et Lioran. Tadej Pogacar est toujours premier au classement général. 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Bon, 8h02, météo qui donne quoi aujourd'hui?
1: Eh bien, on est encore sur une journée ensoleillée et chaude avec des températures qui devraient atteindre les 26 degrés à la mer. 31 degrés, ça c'est pour Bruxelles. On attend de 30 à 33 degrés partout ailleurs. Et puis, c'est vrai que les nuages seront un petit peu plus présents cet après-midi avec un risque d'orage. Orage très, très localisé sur vraiment la limite avec le Luxembourg. Donc vraiment à la frontière luxembourgeoise, si vous y habitez, si vous vous y rendez pour la journée, peut-être que vous serez un petit peu arrosé.
0: Tovelo, Stromae. C'est dans un instant. Vous sentez ça?
1: Attends. Ah, je reconnais l'odeur du cadeau.
0: Exactement. On joue au coffre secret dans un instant. Plus de 2000 euros de cadeaux pour vous peut-être tout à l'heure.
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0: 8h06, très bon mardi, merci d'avoir choisi Tipeee ce matin.
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0: 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Plus de 2000€ de cadeaux, c'est ce que vous avez remporté tous les jours sur Tipeee.
2: Et vous allez peut-être ouvrir le coffre dans son intégralité ce matin. 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On aurait pu s'arrêter à ça.
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0: Réfléchissez déjà à une combinaison. 4 chiffres.
2: Oh là là. Imagine s'il tombait en entier ce matin.
0: On l'espère. On croise les doigts, évidemment. On joue dans la suite. Tove Lo, Stromae. Voici Des Fleurs sur Tipeee 8h07.

0: Allez, merci d'avoir choisi Typique ce matin. On se fait plaisir en musique, ça continue.
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0: Où est-ce qu'on va écouter Pitbull aussi qui arrive dans un instant? Très chouette souvenir. Hein. On va écouter Timber.
6: Ouais, et d'ailleurs, est-ce que vous avez entendu que Pitbull, il est officiellement entré dans le Guinness Book des records?
0: Parce qu'il est très écouté.
6: Alors, on aurait pu croire que c'était pour sa musique, mais c'est pas pour ça. En fait, il est entré dans le Guinness Book des records parce qu'il a organisé le plus grand rassemblement de crânes chauves.
0: C'est drôle ça.
6: Ouais, bah attends. Mais surtout, en fait, alors oui, il y avait des personnes qui étaient chauves à son concert, parce que ça s'est passé lors d'un concert, mais pas que. Il y a des personnes qui ont mis des faux crânes, évidemment, et on aurait pu s'arrêter à ça, mais non, les fans sont carrément déguisés comme Pitbull. En gros, ils avaient le crâne chauve, les lunettes de soleil, le costume aussi. Et vous savez quoi? Il y a quand même 22 141 personnes qui ont participé à ce défi. C'était lors d'un de ces concerts, comme je disais, et c'était à Londres la semaine dernière.
0: Mais tu sais, moi, je pensais que c'était une tradition lors des concerts de Pitbull.
6: Mais c'est ça, en fait.
0: Ok. J'ai l'impression que ça fait plusieurs années que je vois ces fans, justement, se déguiser comme ça, mettre des espèces de perruques chauves.
6: Mais c'est ça, en fait, c'est un peu une tradition lors de ces concerts. C'est juste qu'ici, il y a eu un nombre incalculable de personnes qui l'ont fait. C'est clairement un record. Et puis, bah, surtout, Pitbull, ça lui fait hyper plaisir. Il est à chaque fois hyper touché et ça le rapproche de ses fans.
0: Tu m'étonnes. On l'écoute ?
6: On va l'écouter dans un instant sur Typique, qui sera accompagné donc de Kesha.
0: Ça arrive dans les prochaines secondes. Restez là, 8h11.
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0: 8h18, merci d'avoir choisi Typique ce matin. Generation dans la suite, il y aura Olivia Stone aussi dans un instant. Avant ça, j'en perds mes mots, vous voyez, je mets pas les syllabes dans le bon endroit, dans
1: c'est
0: le bon ordre.
1: Parce qu'on sait que ce qui va se passer là tout de suite,
0: rien qui va.
1: C'est énorme.
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0: Vous, par contre, mettez les chiffres dans le bon ordre, dans votre tête justement, puisqu'il y a un code à trouver qui va permettre d'ouvrir ce coffre cadeau dans lequel il y a plus de 2000 euros tous les jours sur Typique. Salut Anne-Céline.
1: Salut Anne-Céline.
3: Bonjour à vous deux.
1: Alors j'ai une petite question pour toi. Ça fait maintenant 14 jours environ, une dizaine de jours même, qu'on fait ce jeu tous les matins. Est-ce que tu nous as écouté bien attentivement et tu prends des petites notes à chaque fois pour ce jeu du coffre?
3: Eh bien oui, je vous écoute tous les jours. Ah. Et le troisième jour, si j'avais été sélectionnée, je tombais sur le bon
1: coffre. C'est pas vrai. Eh bien écoute, on croise les doigts pour que ce soit le cas ce matin, parce que ce qu'il y a dans le coffre est juste énorme. Je rappelle qu'il y a un casque Sennheiser Momentum 4. Il y a des accès en tribune Gold 2 pour le GP de Formule 1 à Spa-Francorchamps. Il y a une nuitée pour deux personnes au Château de Vigné avec le petit-déj. Il y a un Babyliss Curls Wave Movement. Et puis, il y a aussi une expérience Beer Spa complet pour deux personnes, une baignoire, une heure chez Bath & Badley. Tout ça, tous ces cadeaux, plus de 2000 euros de cadeaux, ce sera peut-être pour toi ce matin.
3: Ah, super.
0: Anne-Céline.
3: On verra bien. Oui.
0: Alors, si tu nous écoutes tous les jours, tu sais que ce matin, on va devoir générer un nouveau code, oui, pour refermer ce coffre.
3: Oui.
0: Voilà qui est fait. Anne-Céline, tu peux nous faire une proposition. Proposition de 4 chiffres qui permettra peut-être d'ouvrir le coffre du premier coup ce matin. On t'écoute.
3: 2617.
0: 2617. Anne-Céline, on va vérifier si c'est ça. Alors, on l'ouvre. Ou pas. C'est pas le bon code.
1: C'est pas le bon code, mais c'est pas grave, parce que tu vas peut-être repartir avec l'un des cadeaux qui se trouve dans le coffre. Ce qu'on va faire, c'est qu'on a 30 secondes. Je vais te dire si c'est plus ou si c'est moins. On va partir de 2617. Est-ce que tu es bien concentrée? Est-ce qu'on peut y aller?
3: Oui, je suis prête.
0: Alors, on y va. 30 secondes, on y va.
1: 2617, c'est plus.
3: 3000.
1: Plus.
3: 4000.
1: Plus.
3: 5000.
1: Plus.
3: 7000.
1: Moins.
3: 6000.
1: Plus.
3: 6500.
1: Plus.
3: 6700.
1: Moins.
3: 6600.
1: Plus.
3: 6650.
1: Plus.
3: 6770.
1: Moins.
3: 6760.
1: Moins.
3: 6759.
1: Moins.
3: 6757.
1: Moins.
3: 6756.
1: Aïe. Il y a eu un petit cafouillage dans les chiffres, je pense, oui. Anne-Céline. Parce que t'étais tout près et puis tu t'es super fort éloigné. Il y a eu un petit cafouillage avec le stress peut-être. Écoute, c'est pas grave. Oui. Tu repars d'office avec un pack typique. Oui. Ça, on te l'envoie à la maison parce que tu es venu sur antenne. Ce que tu peux faire aussi, c'est de retenter ta chance un autre jour de cet été et peut-être repartir alors avec les 2000 euros de cadeaux. Ça va?
3: Ok, super.
0: À bientôt, Anne-Céline.
3: À bientôt, merci. Bonne
0: belle journée. On va remettre ça demain. On remet ça demain, évidemment. Plus de 2000 euros de cadeaux à gagner pour vous. C'est tous les jours sur Typique. On compte sur vous pour être au rendez-vous.
1: Et si vous avez écouté bien attentivement, là, vous pouvez être super proche. Peut-être, je dis bien peut-être, et ce serait incroyable, que le coffre tombera demain.
0: On l'espère. On croise les doigts pour vous, évidemment. Generation pour la suite. Olivia Stone, la voici. C'est Isabelle sur Typique.

0: Bonjour. On est ravis d'être avec vous ce matin, 8h27. Comment ça va? Comment a démarré la journée?
1: Et ben j'ai l'impression qu'elle a bien démarré pour vous. Vous êtes déjà à l'écoute et ça, c'est une excellente chose. Et puis surtout, elle sera encore meilleure dans les prochaines secondes parce qu'on va se faire une petite battle.
0: Ah, battle années 90-2000. Chaque fois, c'est énormément de suspense. Hein. Cette battle, c'est vrai que c'est toujours très serré.
1: Et vous savez qu'on prend ça hyper à cœur tous les deux. On est tous les deux de très mauvais perdants.
0: Non. Moi, ça va, mais toi?
1: Mais wow. Ça va ou quoi?
0: Mais moi j'accepte de perdre.
1: Il se moque de moi.
0: Après, c'est vrai que je perds pas souvent, donc.
1: Oh, mais le plus gros mensonge à la planète. Non, mais en tout cas, c'est vous qui allez devoir nous départager. 0471 200 300. On vous donne déjà le numéro du WhatsApp de Tipeee. C'est par là que ça va se passer. C'est dans les prochaines secondes. On fera une battle années 90 et 2000. Mais en attendant, en playlist, on va retrouver Somber.
0: Ça, c'est le dernier morceau de Somber. On l'écoute dans un instant. On va jeter un œil sur les routes aussi.
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1: Et à 8h28, justement, comment ça se passe sur les routes?
0: Ben plutôt bien, pas grand-chose à vous dire ce matin. 5 petites minutes de perdu sur le 429. En venant de tourner depuis Halle, ça ralentit légèrement de ce côté-là. Sur le ring de Bruxelles, sur le tronçon Trambeek-Bever-Makelen-Vers-Zaventem, vous perdez 10 minutes. Ailleurs, tout va bien. Si vous constatez le moindre embarras de circulation, un seul numéro à composer, celui du RTBF Mobile Info 0800 48 400.

0: 7h35. Soit on est arrivé au boulot, on vient de dire bonjour aux collègues, on s'est installé pour démarrer la journée. Soit on est au petit-déj, parce qu'on a le droit de profiter ce matin.
1: Dans tous les cas, vous faites bien parce que vous êtes à l'écoute de Tipeee. Et surtout, là tout de suite, on a besoin de vous. 0471 200 300.
0: On va faire une battle comme tous les jours, battle année 90, année 2000 aussi. Vanessa va vous proposer un morceau, moi également. Et c'est vous qui allez nous départager à travers le WhatsApp de Tipeee. On vous donne le numéro 0471 200 300.
1: Et ce matin, on a tous les deux choisi des chansons en français.
0: Ah oui, oui, oui.
1: Je pense que ça va être difficile de voter, de
0: moi,
1: nous départager.
0: Pas. Moi, je pense pas.
1: Parce que ce matin, moi, je vous propose un classique de chez classique. Si vous vous rappelez, Amel Bent, elle chantait
0: non.
1: Ma philosophie.
0: Non, non.
1: Mais
0: pas.
1: Si, elle le chantait. Allez, vas-y, mets la chanson.

0: Bon, si vous voulez écouter ça, vous envoyez Vanessa sur le WhatsApp de Tipeee 0471 200 300.
1: Mario, des sacrifices, tu peux en faire? Ouais, mais toujours le point levé.
0: Écoute.
1: Non, des sacrifices, tu peux me laisser gagner, non?
0: Je pense qu'on n'en fera pas aujourd'hui. On n'en fera pas aujourd'hui.
1: Moi, je pense que vous allez voter là tout de suite. Vous envoyez Vanessa 0471 200 300.
0: Rassurez-vous, on sera peut-être pas obligé de l'écouter.
1: Oh, ce morceau d'Amel
0: Bent. Parce que face à elle, ce matin, je vous propose un morceau de Kyo. Amel Bent ou Kyo?
1: Si je peux me permettre,
0: non.
1: Kyo, on les entend plus souvent qu'Amel Bent.
0: Et alors?
1: Moi, je trouve qu'un petit Amel Bent, c'est Amel, quoi. On l'aime, Amel Bent.
0: 0471 200 300, c'est à vous de jouer ce matin. Si vous voulez écouter Amel Bent,
1: oui,
0: parce que Amel
1: totalement.
0: Bent, c'est Amel, quoi. Eh bien, vous envoyez Vanessa. Si par contre, vous préférez écouter Kyo avec Sita, Le Chemin, vous
1: parce
0: envoyez
1: que
0: Mario.
1: C'est Kyo.
0: Bah oui.
1: Non, je rigole.
0: À un moment donné.
1: Ne votez pas pour Mario, vous envoyez Vanessa. J'en ai marre de perdre cette battle,
0: et
1: d'accord.
0: Vous savez quoi? Dans un instant, on va écouter Charlie XCX.
1: Ça c'est bien.
0: Charlie XCX, c'est
1: Charlie XCX.
0: Exactement.
1: Quand même.
0: Voici Apple, sort typique. Rien ne va plus, 8h37.

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0: 8h43.
1: Il sera 9h dans les prochaines minutes, ce qui veut dire qu'on ira retrouver typique à l'ancienne, le meilleur des années 90 et 2000, c'est ce qui va arriver.
2: Il y a Cardi B, Bad Bunny aussi qui arrive dans la suite. Et puis surtout, les résultats de la battle. Je tiens à dire que rien ne va. Attendez, il y a un problème.
1: Qu'est-ce qui se passe?
2: Il y a un problème. Ça fait beaucoup trop de jours que je perds cette battle.
1: Mais attends,
2: c'est pas possible.
1: On va prendre des nouvelles des résultats. Héloïse, notre assistante, comment ça se passe
3: Alors Mario, 21. Et Vanessa, 12.
1: Oula, mais il y a encore possibilité d'en remettre une petite couche.
2: Ah oui, tu crois? Tu crois? Il est beaucoup trop content, là.
1: Pour ceux, qui viennent d'arriver, Vanessa a choisi Amel Bent, j'ai choisi Kyo. Donc, à vous de jouer. Soit vous envoyez Vanessa si vous voulez écouter Amel Bent avec ma philosophie, soit vous envoyez Mario si vous voulez écouter Kyo avec le chemin.
2: Et je n'aime pas non plus les messages qui viennent d'arriver qui envoient Mario. Hein. Je sais pas, je pense que vous n'avez pas compris. Là, maintenant, on n'envoie plus Mario.
1: On envoie juste
2: Vanessa.
1: C'est pas possible, il y a la pub.
2: Non, mais c'est pas possible, je veux pas perdre!
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0: sera dans Typique à l'ancienne dès 9h. On va se faire plaisir évidemment, que ce soit depuis les vacances, depuis la maison, depuis le boulot aussi. On fait ça dans la suite. Parce qu'avant ça, il y a une battle qui est en cours, battle qui est hyper serrée ce matin, entre Amel Bent et Kyo. Vous avez voté pour... Et Louise, on est à combien d'écart là entre les...
1: Deux d'écart.
2: Tu sais quoi? Il me nargue en plus.
0: Vous savez quoi? Je viens de voter pour Vanessa du coup.
2: Il me nargue, on a un vote d'écart, il me nargue, mais c'est ça le pire.
0: Voilà.
2: Mais tu sais quoi? C'est pas grave, parce que comme on me laisse pas m'exprimer dans cette émission, pas exprimer mes goûts musicaux, demain matin je fais la grasse mat. J'étais un peu fatiguée de toute façon ce matin.
0: Bon, mais du coup, puisque vous l'avez choisi, c'est une nouvelle victoire.
2: Mais c'est pas vrai quoi.
0: Écoutez, Kyo, et t'aimes bien Kyo en plus.
2: J'aime bien Kyo, mais sur 10 jours de matinale, j'ai gagné une seule battle. Qu'est-ce que c'est que ça?
0: C'est pas grave, on
2: met
0: ça demain.
2: Depuis quand t'as de bons goûts musicaux?
0: Bah la preuve, tous les jours les gars.

0: 8h58, sort typique, typique à l'ancienne, qui va démarrer dans un peu plus d'une minute. On peut déjà vous annoncer que ce qui arrive est très très très bien. Il y aura par exemple ceci. Leslie Amine.
1: Ça va chanter ce matin et ça va pas juste chanter sur Sobri, ça chantera aussi sur Fat La Rage. Vous vous rappelez que ça, c'était la chanson de Prison Break?
0: Ouais, très très bien ce morceau. On va l'écouter justement dans ce typique à l'ancienne. C'est un peu ce qui vous attend finalement pendant une heure. Hein. Très bon mardi avec nous, 14 juillet aujourd'hui. Salut Vanessa.
1: Salut Mario, bonjour tout le monde. Le meilleur des années 90 et 2000, ça démarre maintenant. 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RTBF typique, il est 9h. À 9h, on s'informe et c'est avec toi Mario.
0: L'incendie en forêt, dans la forêt de Fontainebleau, près de Paris, qui a déjà parcouru en 24 heures plus de 1300 hectares. C'est ce qu'a annoncé le ministre français de l'Intérieur. Le feu se développe encore et une fois le feu fixé, il faudra encore plusieurs jours, voire plusieurs semaines pour éteindre complètement l'incendie et puis s'assurer aussi qu'il n'y a pas de reprise. Environ un millier de personnes ont été évacuées. Deux personnes suspectées d'être à l'origine de cet incendie ont également été interpellées. En Andalousie, en Espagne, l'identité de deux autres victimes belges des feux de forêt a été établie. Il s'agit d'un couple. Les familles des victimes ont été prévenues. Plus tôt dans la journée, le corps d'un premier ressortissant belge avait été identifié. Cet incendie dans la région d'Almeria a coûté la vie à au moins 13 personnes. Pardon. En région liégeoise, journée de commémoration ce mardi. Il y a 5 ans, du 13 au 15 juillet, l'eau sortait de son lit et ravageait tout sur son passage dans la vallée de la Vestre. Le bilan est lourd. 39 morts, près de 100 000 sinistrés. Pour commémorer ce triste anniversaire, plusieurs communes liégeoises organisent des moments de recueillement et de mémoire, principalement ce mardi 14 juillet. Première demi-finale, la Coupe du Monde de football ce soir, avec un choc des titans France-Espagne, match qui aura lieu à 21h tout à l'heure et qui se jouera à Dallas. Et puis en cyclisme, le peloton du Tour de France reprend la route aujourd'hui pour une 10e étape entre Aurillac et Lioran. Tadej Pogacar est toujours premier au classement général. Côté météo pour ce mardi, qu'est-ce que ça donne?
1: Alors si vous habitez ou si vous vous rendez le long de la frontière luxembourgeoise, vous allez avoir quelques petits orages, surtout en fin de journée. Mais ailleurs, le temps va rester sec entre soleil et nuages. Et puis les températures, elles devraient atteindre les 26 degrés à la mer, 31 degrés, ça c'est sur Bruxelles. Et on attend de 30 à 33 degrés ailleurs.

0: Typique à l'ancienne, 9h-10h, le meilleur des années 90 et 2000. On est ensemble jusqu'à 10h.
1: Et d'ailleurs, durant 7h, on va se rappeler les petits trucs qui nous font repenser aux années 90 et 2000. Est-ce qu'il y avait des choses comme ça, que vous aviez des gadgets, je sais pas, vos Game Boy, des jeux Est-ce qu'il y avait des trucs comme ça qui vous font direct penser aux années 90 et 2000? Ça peut aussi être des accessoires, des vêtements. Toi, Mario, il y a un truc comme ça qui te replonge direct?
0: Les Tamagotchi.
1: J'allais dire la même chose. Et tu sais que la fois passée, ma meilleure pote est venue, c'était à Noël, je pense, et elle m'a amené un petit Tamagotchi.
0: C'est
1: et là, j'avoue, retour en enfance direct.
0: Ça existe encore?
1: Ça existe encore. Et il était stylé, mais par contre, ça me saoulait. Il fallait tout le temps lui donner à manger et tout, ça me saoulait.
0: Ouais, ça bipait et tout.
1: Ça sonne tout le temps.
0: J'ai jamais réussi à en garder un vivant.
1: Est-ce que vous, il y a des trucs comme ça qui vous rappellent les années 90 et 2000? Ça peut être tout et n'importe quoi. Ça peut être les bandanas, ça peut être des baskets à lumière. Ça peut être tout et n'importe quoi. Une série, un film. Dites-nous ça sur le WhatsApp 0471 200 300, parce que le meilleur des années 90 et 2000, évidemment, c'est la playlist de Typique à l'ancienne, mais pas que. On passe une heure encore avec vous, 0471 200 300.
0: On écoutera Charlie Winston dans un instant, Salt and Pepper aussi. Je vois du Papa Roach arriver. C'est un morceau qui crie, ça, Vanessa, ça va aller?
1: Mais il faut bien.
0: Eh bien, ça arrive dans les prochaines minutes dans Typique à l'ancienne,
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0: Flarage. Dans un instant, ça fera plaisir à l'une ou l'autre d'entre vous. À Vanessa aussi, qui connaît les paroles par cœur.
1: Ouais, et puis surtout, ça nous replonge dans des sacrés souvenirs, ça, ouais. Avec Prison Break à l'époque.
0: Il y aura Papa Roach aussi. Et puis, en parlant de souvenirs, on vous demande quelles sont ces petites choses, ces objets qui nous ramènent directement dans les années 90 et 2000. Alors, il y a Pauline qui nous dit les Tamagotchi à fond. Maintenant, ils ont une fonction engagée nounou pour s'en occuper à ta place.
1: Mais ça, je savais pas, parce que moi, j'ai reçu un Tamagotchi il y a pas longtemps, un passé, je vous disais. Et je savais pas qu'il y avait la fonction nounou, parce que franchement, ça m'énervait, ça n'arrêtait pas de sonner.
0: Je ne sais plus comment on faisait pour le ramener à la vie, tu vois. Je sais qu'à un moment, il mourait, mais
1: franchement,
0: après,
1: je devais regarder la notice parce que je me rappelais plus. 0471 200 300, c'est totalement gratuit. Hein. C'est là-dessus que vous réagissez, c'est le WhatsApp de Typique. On a un message de Clo aussi qui nous dit les Walkman où on échangeait les cassettes.
0: Oui, c'est vrai qu'il y avait des Walkman. Avant les lecteurs CD portables, il y avait des Walkman dans lesquels on mettait les cassettes, etc. Il y a Maud qui dit justement le CD portable qui était assez horrible parce que en fonction de celui que t'avais, parfois tu marchais avec et le CD sautait. Tu
1: vois, c'est vrai. Oh là là, c'est vrai. Oh, après, moi, j'ai pas connu ça très longtemps parce qu'il y avait les MP3, etc. Donc, moi, j'ai pas connu ça très très longtemps, mais c'est vrai que j'en ai eu un aussi, de lecteur CD portable.
0: Vous êtes une petite Jeanne.
1: Oui, clairement, c'est vrai. Continuez de réagir. 0471 200 300, c'est gratuit, c'est le WhatsApp de Typique. Qu'est-ce qui vous replonge direct comme ça dans les années 90 et 2000?

0: savez quoi?
1: Quoi ça?
0: Ça m'a demandé, ça m'a donné envie plutôt de regarder à nouveau cette série.
1: Ouais. Mais il y a plein de séries comme ça dans les années 90 et 2000 qui étaient incroyables. Ouais. Moi, je pense aux frères Scott.
0: Bah oui.
1: Gossip Girl aussi, oh, c'était pas mal.
0: Friends, évidemment.
1: Mais oui. Évidemment.
0: Bon, ça, c'est, ça allait tout autant. Hein. Ça a très bien vieilli, je trouve. Delight dans la suite.
1: Et puis, je vois arriver aussi Lauryn Hill. Juste avant ça, ce sera Everything is Everything sur Topic.
0: Et surtout, restez là, puisqu'on va vous expliquer comment faire pour repartir avec 2000 euros de cadeaux tous les matins.
1: Vous avez bien entendu, 2000 euros de cadeaux, même plus de 2000 euros de cadeaux. On vous explique ça dans un instant.
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0: 9h36, vous avez bien fait de vous brancher sur Tipeee parce que là tout de suite, on va vous expliquer comment gagner plus de 2000 euros de cadeaux.
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0: Et en attendant, d'ici là, Tipeee à l'ancienne, ça continue. Là, tout de suite, voici...

0: 9h45 minutes. On espère que la matinée se passe bien pour vous. Il y aura plein de bonnes choses, notamment Michael Jackson qui va arriver. Morceau qui va nous permettre de dire bonjour à Tanguy ce matin. Comment ça va?
1: Ça va et vous?
2: Très bien, très très bien. On a passé une chouette matinée là. Des petits souvenirs, ça fait du bien aussi. Et puis surtout, on sait qu'on va continuer la journée avec toi.
3: Oui, et puis encore quelques petits souvenirs à gauche à droite. J'ai vu un petit Shakira, la Tortura qui se prépare. Oui. Ça nous changera de daï-daï un petit peu. D'autant qu'aujourd'hui, c'est fête nationale française. Ils vont jouer contre l'Espagne. Je pense que la Belgique est derrière l'Espagne, non?
2: Et du coup, il faut le dire, tu portes fièrement un maillot de foot de la Belgique.
3: Non, regardez, j'ai mis un maillot pour soutenir les Bleus.
2: Oui, bah quand même, il y a quand même
3: le gros drapeau de la Belgique dessus. Ouais.
0: Bien vu. Bon, Ja Rule, ça vous tente?
2: C'est ce qu'on va écouter là tout de suite. Et puis, on vous souhaite tous une bonne journée sur Tipeee.
0: Belle journée.
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0: Olivia Dean arrivera dans quelques instants. On écoutera So Easy to Fall in Love. On vous prépare aussi Shakira avec La Tortura et même Bruno Mars.
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0: Il est 10h. L'heure de s'informer avec Mylène Berkmans. Bonjour.
2: Bonjour, la France entre fête nationale et commémoration. Ce mardi, il y a une heure, le défilé militaire a débuté sur les Champs-Élysées. À Paris, le dernier du président Emmanuel Macron, placé sous le signe de la défense et du soutien à l'Ukraine dans sa guerre face à la Russie. Le président ukrainien Volodymyr Zelensky est d'ailleurs l'invité d'honneur de cette cérémonie. Plus tard, Emmanuel Macron ira à Nice pour rendre hommage aux 86 victimes de l'attentat de Nice. C'était il y a 10 ans. Un peu plus tard, les équipes de France et d'Espagne de football feront une minute de silence à Dallas, juste avant leur demi-finale en Coupe du Monde. Commémoration aussi à Eupen, chez nous ce matin. La commune germanophone avait été la première à être frappée par le débordement de la Vesdre dans la nuit du 14 au 15 juillet 2021. Une personne était morte là-bas, 38 autres en province de Liège. Ensuite, alors que ces inondations avaient fait 100 000 sinistrés au total, des cérémonies de commémoration auront lieu un peu partout en province de Liège pendant 2 jours. À Fontainebleau, la forêt du sud de Paris, l'un des principaux feux, pourrait être maîtrisé cet après-midi. C'est ce qu'annoncent les pompiers. Mais l'autre foyer qui s'est déclaré hier après-midi brûle encore. 850 pompiers et 4 canadaires sont toujours mobilisés en ce moment pour lutter contre les flammes. Au total, ce sont près de 2000 hectares qui ont brûlé dans cette forêt de Fontainebleau. Et alors que le feu commence à être maîtrisé, les pompiers laisseront bientôt la place à la police et à ses experts en incendie qui mèneront l'enquête à l'endroit des feux pour connaître l'origine exacte de ces incendies. Et elle pourrait bien être humaine, cette origine. Le ministre de l'Intérieur annonce 2 arrestations en lien avec les incendies de Fontainebleau. Les Britanniques ont un nouveau Premier ministre. Ce matin, il s'appelle Andy Burnham. Il vient d'obtenir le soutien nécessaire au sein de son parti, le Parti travailliste. La semaine prochaine, il succédera officiellement à Keir Starmer, très impopulaire et qui a remis sa démission le mois dernier. En football, le club Bruges a trouvé un successeur à son gardien Simon Mignolet, parti à la retraite. Ce sera le Suisse Yann Sommer, un nom du football européen. Il a participé à 3 Coupes du Monde et 3 Championnats d'Europe. Il jouait jusqu'ici à l'Inter Milan, avec qui il avait atteint la finale de la Ligue des Champions l'an passé. C'est la fin de ces informations. Bonne journée.
0: Merci Milan.
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0: Olivia Dean, dans un petit instant avec So Easy to Fall in Love, et puis un peu de chaleur avec Shakira, ce sera La Tortura. Ça nous ramènera en l'an de grâce 2005 où tout avait commencé presque pour elle. Il y avait déjà eu pas mal de choses avant. La chaleur, elle est bien présente aujourd'hui, oui, et ce jusqu'à vendredi. On est en avertissement jaune fixé par l'IRM. On a bien quelques nuages ce matin qui longent le littoral de manière localisée, mais c'est surtout le soleil qui s'impose dès le début de la journée avec des températures qui sont déjà douces. On est déjà entre les 25 et 26 degrés, ça va monter jusqu'à 34 vers Virton, 32 à 33 degrés dans le centre du pays, 28 à 29 sur les hauteurs de l'Ardenne et 26 sur le littoral sous ce soleil qui reste bien présent. Et évidemment, prenez soin de vous.

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0: Salutations distinguées, bonjour à toutes, bonjour à tous. C'est Tanguy avec un i et je suis ravi de vous retrouver encore une fois pour une nouvelle édition de ce 10h-13h avec un beau programme musical composé avec Sao et MC Solar dans quelques instants. Zao, hein, on va faire attention quand même, c'est celle qui chantait C'est chelou à l'époque. Vous en souvenez? On va se souvenir aussi de Caroline. Comme Caroline sera là dans quelques instants et on écoutera encore plein de belles choses, on vous prépare aussi un petit Daft Punk et comme j'ai coutume de le dire, un Daft Punk par jour, en forme toujours. C'est ce que disait feu ma grand-mère et qu'est-ce qu'elle avait raison.
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Neighborhood s'occupera de la suite. On écoutera Sweater Weather juste avant. On vous propose de mettre les écouteurs. En tout cas, c'est ce qu'Addison Rae va faire. Headphones on.

0: On vient de bien bouger là avec des artistes belges, Laude et Thomas Hamilton. Et la suite, bah, c'est aussi pour pouvoir se remuer le popotin. C'est l'été, c'est léger, on a envie de faire la fête. Et bah ça tombe bien, Major Lazer s'en occupera avec Light It Up. Et juste après, c'est Another qui se prépare. Talk to you. Vous êtes bien sur Typique.
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0: Il y aura Alster dans un petit instant.
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0: Alster qui nous demande de te taire. Je vais pas faire ça, c'est un peu emmerdant pour mon boulot. Billie Eilish juste après avec Birds of a Feather. Voilà encore des belles choses qui se préparent évidemment sur Typique. Et vous le savez, on est comme toujours sur la balle pour pouvoir vous faire passer des bons moments avec nous, mais aussi bien avec pas mal d'événements qui se préparent pour cet été. Oui, notamment les festivals. 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Et puis le festival de Dour, ça commence très très bientôt. On aura l'occasion d'y être en direct avec notre ami Romain Kuntz, que vous retrouverez dès ce jeudi à partir de 15h pour pouvoir vivre le festival de Dour si vous n'avez pas la chance de pouvoir y aller.

0: 10h48, il est bientôt 11h. Pour aller jusque-là, Alicia Keys. Et oui, j'ai bien dit 11h. Et vous découvrirez pourquoi dans 10 minutes. Girl on Fire se prépare et juste après, un titre foufou. Ou dans la langue de Rodrigo de la Vega. Ou de Gordo et Rainer Zonvold, c'est vous qui voyez. Loco Loco.
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0: David Guetta et Bébé Rexha dans quelques instants avec I'm Good.
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0: C'est ce qu'on écoutera avec Camille Mbé également, une révélation belge avec Rien à fêter, le tout servi bien chaud après Harry Styles, American Girls.
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0: Il est 11h.

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1: 11h10, bienvenue sur Typique.
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1: Tanguy avec un i, salutations distinguées. On continuera à profiter de cet été en musique avec vous et avec la musique de Typique composée par Post Malone. Dans un instant, on écoutera I Had Some Help. On vous prépare aussi du belge avec Sen & Bay, le nouveau projet, hein, nouveau, de moins en moins nouveau, mais de Marc Pinilla qu'on connaissait aussi pour Suarez. Gravity se prépare. Ouais, vous êtes bien sur Typique.
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11h19, Ed Sheeran arrivera dans quelques instants. On vous prépare un petit Shape of You de Derrière les Fagots, les amis, ça va nous faire du bien. Puis, qu'est-ce qui vous ferait du bien, justement, cette journée? Je sais que pour beaucoup, c'est encore boulot, boulot, boulot, et bon courage à vous, évidemment. Si vous avez, par contre, l'occasion de vous détendre un petit peu, même au boulot, peut-être, hein, parfois, eh bien, tant mieux, nous, on est là pour accompagner tous ces moments, quoi qu'il arrive, et peut-être un peu en musique. Venez, on papote un petit peu sur le WhatsApp, le 0471 200 300, comment se passe la journée, et comment, nous, on pourrait faire pour pouvoir la rendre encore meilleure. Peut-être une petite chanson qui passerait par là? Allez, venez en tout cas pour tout ça. Et nous, pendant ce temps-là, on écoute Sorry Papi. Oui, c'est Topic. Et

0: La suite, elle se fera avec une artiste belge. Angèle arrivera avec What You Want, accompagnée de Justice.
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0: Ce sera juste après qu'on pimente un petit peu l'affaire avec les Red Hot Chili Peppers, Scar Tissue. Ouais, on a souvent besoin de pimenter un peu les choses dans un couple. Et d'ailleurs, on voit qu'il y a de l'amour dans l'air. Je vois François, par exemple, qui nous dit « Je voudrais passer un message à mon épouse, lui dire qu'elle est la meilleure, une maman en or et un vrai pilier au quotidien. Et vous voudrez passer Wasting My Young Year de London Grammar. C'était notre ouverture de bal quand on s'est mariés il y a presque 4 ans. » Bon, bah déjà, félicitations pour ces 4 ans de mariage. Et puis, fêtez ça bien, évidemment. Un autre anniversaire, d'ailleurs, c'est pur hasard, mais Arnaud me dit aussi « Aujourd'hui, mon épouse et moi, on fête nos 5 ans de mariage. » Et donc, nous demande « Faith of the Heart » de Russell Watson, leur chanson de mariage à eux. J'ai le sentiment que l'été était un moment propice pour pouvoir fêter un petit peu l'amour, en quelque sorte. C'est peut-être votre cas, d'ailleurs, aussi. Est-ce qu'il y a des mariages en préparatif? Que ça soit en tant que marié, ou en tant qu'invité, ou en tant que garçon d'honneur, témoin, etc. Là, moi, j'en ai un qui arrive dans 2 ans bientôt. Je sais qu'on va devoir se mettre à faire l'enterrement d'une jeune garçon, là. On se dit, bon, qu'est-ce qu'on va lui trouver d'un peu farfelu à faire, histoire d'être à la fois sadique, mais en même temps sympa. Si vous avez des idées, je suis preneur d'ailleurs. Pour vos enterrements de vie de jeune garçon, vous avez fait quoi exactement? Rendez-vous là-dessus sur le WhatsApp, le 0471 200 300. Je lis vos messages évidemment toute la journée sur Tipeee. Et les Red Hot Chili Peppers, eux, ils s'occupent de la musique.

0: C'était Swedish House Mafia avec The Weeknd. La suite, elle se fera avec Lola Young. On écoutera Messi et juste après, c'est Mickey. Ça pique un peu quand même. Peut-être ce que Corentin a dit, je vous demandais il y a pas longtemps justement vos meilleures idées pour un enterrement de vie de jeune garçon, histoire d'être un peu sadique mais un peu sympa quand même. Bah là je trouve que c'est plus sadique qu'autre chose. Corentin il me dit affonner une bière avec un poisson rouge dedans, le gober en même temps qu'affonner la bière. Je trouve ça horrible, personnellement. Et j'ai réussi. Depuis, je transmets des preuves à chaque enterrement de vie de jeune garçon auquel je participe. Garantie sur papier, je ne le ferai pas. Mais ok, pourquoi pas. Allez, la musique s'installe juste après ça.
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0: C'était Mickey sur Tipeee avec sa pique un peu quand même. On vous prépare encore plein de belles choses qui arrivent dans la suite. On prendra un petit coup de vieux par exemple avec Big Flo et Oli accompagné de Julien Doré. Et puis encore de la musique évidemment, celle de Carol G avec Scientist et Obiera Conocido. Ça, si c'est pas un son de l'été, je ne sais pas ce que c'est. Alex Germis également, l'artiste belge, sera au programme avec Rhythm of Life. Vous l'avez compris, sur Tipeee, encore plein de belles choses et surtout, on va pouvoir continuer à papoter un petit peu sur le WhatsApp, le 0471 200 300. Je vous demandais vos meilleures idées pour les enterrements de vie de jeunes garçons ou de vie de jeunes filles, mais en même temps, on fête un peu l'amour, hein, comme Sylvie qui me le dit aujourd'hui. Ça fait 19 ans que nous sommes mariés avec un petit Florent Pagny et un jour une femme. Ça nous ferait très plaisir. J'ai l'impression qu'il y a beaucoup de chansons qu'on a utilisées pour sa première danse au mariage qui aujourd'hui reviennent un petit peu. Eh bien, bon anniversaire de mariage à vous toutes et tous, évidemment. Ça, c'est quand même un moment à ne pas louper, généralement. Pas oublier. Et je sais que nous, les mecs, on est experts dans ce domaine en général. Mais on va tâcher de ne pas le faire. La suite sur Tipeee, ce sera aussi Sienna Spyro. Vous la connaissez un petit peu. Vous l'avez déjà entendue sur Tipeee et elle est tombée amoureuse d'une ville en Belgique. Oui, laquelle ? Bah, on verra justement tout ça d'ici quelques instants. Alors ne bougez pas, vous bougerez mieux après tout ça. D'autant que la matinée se termine, l'après-midi va pouvoir commencer, c'est la pause de midi. Elle se partage en bonne musique sur Tipeee.
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0: Il est midi. L'heure de s'informer avec Anne-Sophie Breuendonks. Bonjour.
2: Bonjour à toutes et tous. Les pompiers luttent toujours pour arrêter la propagation des flammes dans la forêt de Fontainebleau, près de Paris. Ils espèrent fixer le feu dans la journée. Plus de 1900 hectares ont déjà brûlé. À 60 km de là, les troupes défilent sur les Champs-Élysées. À Paris, on est le 14 juillet, jour de fête nationale chez nos voisins français. Emmanuel Macron y assiste pour la dernière fois comme président de la République. Plus de data centers dans la Grande Pomme. L'État de New York est le premier État américain à suspendre la construction de nouveaux grands centres de données. Il impose un moratoire d'une année sur fond d'inquiétudes croissantes. Ces infrastructures sont essentielles à l'essor de l'intelligence artificielle. Mais New York s'inquiète pour les coûts énergétiques, les ressources en eau nécessaires et l'impact sur les populations. En République démocratique du Congo, des médecins menacent de faire grève. Ils sont en première ligne dans la lutte contre l'épidémie d'Ebola. Ils affirment ne pas avoir été payés par l'État depuis le début de la crise. La RDC a déclaré le 15 mai une 17e épidémie d'Ebola très virulente. Il n'existe ni traitement ni vaccin pour cette forme-ci du virus. La télévision d'État iranienne fait état de 5 explosions survenues près du détroit d'Ormuz dans le secteur de la ville portuaire de Bandar Abbas, qui a fait l'objet ces derniers jours de frappes américaines. C'est ce soir que les États-Unis entendent rétablir le blocus des ports iraniens du détroit. L'Iran, qui demande par ailleurs le retrait des troupes américaines de Jordanie, les gardiens de la révolution estiment que cela contribue au rétablissement de la sécurité dans la région. Ni la Jordanie ni les États-Unis n'ont réagi pour le moment. Après la journée de repos d'hier, les coureurs du Tour de France reprennent la route dans une heure. La 10e étape les mènera d'Aurillac à la station du Lioran dans le Massif central, avec 7 cols au menu, dont 2 de première catégorie. Tadej Pogacar est en jaune, avec une avance déjà confortable de 2 minutes 42 sur Jonas Vingegaard. France-Espagne, la première demi-finale de la Coupe du Monde du football, c'est ce soir à partir de 21h. Rendez-vous sur RTBF Tipeee en télé et sur RTBF Ovio. D'ici là, je vous souhaite une excellente journée.
0: Merci Anne-Sophie.
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0: Carole G, avec un peu de soleil, dans quelques instants, Scientist et Obiera Conocido. Oui, il y a du soleil aujourd'hui, je ne sais pas en scoop, hein, évidemment. Les températures, elles continuent de grimper, et elles vont aller jusqu'à 34 degrés, à Virton notamment. Dans le centre du pays, 32 à 33, 28 à 29 degrés sur les hauteurs de l'Ardenne, le plus respirable, comme toujours, c'est sur le littoral, avec 26 degrés. Prenez soin de vous, prenez soin de vos proches, évidemment, et nous, on prend un coup de vieux.
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0: Vous écoutez Typique, il est midi 11.
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0: Tanguy Aurel pour vous accompagner dans cette belle matinée. Oh, c'est la matinée, mais plus vraiment. Midi 11, en général, on commence tout doucement à se diriger vers la pause de midi bien méritée. Nous, on l'accompagne en musique avec Teddy Bear dans un petit instant, Chaussures Roses. Et puis, on verra quelle est la meilleure destination de Belgique selon une artiste typique. Ouais, ça risque de vous surprendre ou pas vraiment.
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ça, c'est une voix qui a le talent pour me faire vibrer. Je suis très très fan de Sienna Spyro, je le suis devenu récemment comme beaucoup d'entre nous peut-être, et c'est vrai que son autre titre, Material Lover, il est pas mal non plus. Alors, c'est vrai que Sienna Spyro, ces derniers temps, elle s'est illustrée pour sa musique, mais aussi pour ses petits passages à gauche à droite, notamment lors de son passage à l'ancienne Belgique, c'était en mai, c'était sold out, et elle en a profité pour visiter un petit peu notre belle capitale, Bruxelles. Au programme, balade au bord du canal, des moules frites évidemment, et dans une interview pour une radio britannique, elle a confié que Bruxelles était sa meilleure date de tournée. Pas juste le concert, qui était déjà très bien, c'est toute l'expérience. Elle l'a dit mot pour mot, si vous avez deux jours et que vous cherchez un endroit chill, allez juste à Bruxelles. Alors on peut être d'accord ou pas d'accord. Personnellement, je trouve que Bruxelles n'est agréable qu'au mois d'août, mais c'est vous qui voyez. Ce qui rend ça encore plus beau, c'est qu'avant d'y aller, elle avait déjà une mauvaise image de la ville. Elle dit Bruxelles avait un très mauvais marketing. Depuis, elle l'a visitée, elle est tombée sous le charme. Et la bonne nouvelle, c'est qu'elle reviendra. Ce sera le 16 mars prochain, cette fois à Forêt Nationale. Rendez-vous donc en 2027 et les tickets sont déjà disponibles.

0: Ça va toujours aller vite, dans la suite avec Last Frequencies. So Much Beauty arrive. Et juste après, on vous prépare une pépite parmi les pépites, les Killers, Mr. Brightside.
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0: 7h38, Rory dans la suite.
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0: Et c'est toujours meilleur avec des artistes belges comme Rory. On l'écoutera avec Plus Jamais. Les artistes belges, vous le savez, ils ont leur place sur Typique. Faut dire qu'il y a du talent sur notre beau pays. Et vous les retrouvez aussi sur RTBF Ovio, l'application ou le site. C'est par là que vous retrouvez notamment les interviews qu'on a pu faire avec certains artistes, comme par exemple Angèle, qu'on a reçu récemment à la sortie de son titre Dis-le, et aussi pour pouvoir parler de son futur album. Il s'appellera Instinct. Camille Mb également, ou encore Maggie, et même plein d'autres. Vous retrouvez tout ça donc sur RTBF Ovio avec nos podcasts, et nous on continue avec Miley Cyrus, Used to be Young, Rory juste après.

0: Midi 48, dans la suite, il y aura Tom Odell. On écoutera Another Love et puis on vous prépare aussi Pierre Demar. Et puis dans une dizaine de minutes, c'est Guillaume qui prend le relais. Pour ma part, je vais vous dire longue vie et prospérité. Belle journée, elle le sera. À l'écoute de Typique.
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0: Merci d'être là tout le monde, j'espère que tout va bien de votre côté. Profitez bien de votre journée. On va repartir, vous savez quoi? Pour une nouvelle heure de musique, eh oui. Vous êtes sur Typique? Profitez un maximum, montez le volume avec Tame Impala qui arrive dans quelques instants. Hamza aussi, encore Chapel Round qui débarque dans la suite.
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0: Il est 13h.

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1: Je suis là effectivement, 13h10. Salut tout le monde, c'est mardi aujourd'hui. Bienvenue à ceux qui viennent tout juste de se brancher. Peut-être il y a quelques petites minutes, vous êtes sur Typique, vous êtes ici chez vous. Le pays qui est encore sous le soleil, la grosse chaleur encore aujourd'hui. N'oubliez évidemment pas de vous hydrater. C'est surtout très important quand on écoute Typique, puisqu'on a toujours tendance à se laisser aller à quelques pas dedans. C'est normal hein, qu'ils font un petit peu suer, donc on pense évidemment à se rafraîchir cet après-midi. Je suis là en studio, voilà, tranquillement installé. Je vous accompagne en musique encore une fois avec tous les morceaux qui font du bien. Et tiens, ceci. On va s'offrir l'hymne de la Belgique à la Coupe du Monde. Bon, on a perdu certes, mais on a quand même gagné dans notre cœur. On a battu les États-Unis. Ça, c'est la plus belle des victoires, on va pas se mentir. Morceau signé 24IM alias Amadou Onana, donc qui se remet un petit peu en forme hein, après sa rupture du ligament croisé. On l'écoute dans la suite avec aussi Adèle. Belle après-midi tout le monde.
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Merci d'être là tout le monde, j'espère que tout va bien de votre côté, que vous profitez bien de votre journée, où que vous soyez, quoi que vous fassiez. Et puis surtout, merci beaucoup pour tous vos messages que je reçois sur le WhatsApp de la radio. 0471 200 300, par exemple Anaïs nous écoute depuis Braine-le-Comte. Elle écoute aujourd'hui en télétravail depuis son jardin. Ouais. Anaïs, télétravail depuis le jardin, hein? Ouais, à d'autres Anaïs, à d'autres. Je rigole évidemment. Le setup est plutôt cool. Bon boulot et bon soleil du coup. Ludovic, lui, est à René. Il est à l'écoute depuis le boulot aussi dans le bureau, visiblement très vite, puisqu'il m'envoie une photo de son lieu de travail avec comme légende « Salut Guillaume, j'écoute Typique à fond dans le bureau, tout le monde est en vacances ». Bah profite bien, effectivement, monte le son. C'est le bon plan aussi, hein, quand il n'y a personne au boulot. On est assez peinard, on est assez tranquille, donc on peut un peu faire ce qu'on veut, comme augmenter le volume au maximum, pour profiter de Kaigo dans quelques instants, Maroon 5 aussi, ou encore Konoba tout de suite.

0: Le son typique, c'est ça. C'est le son de l'été, c'est le son qui fait du bien, c'est le son qui fait danser, qui fait sourire. Et c'est promis, ça continue. Avec un petit slow dans la suite. Kellani arrive, et puis le remix de Soul. Et Charlie Winston de Jim Aves également.
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1: 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Angus et Jolastone dans quelques instants. On écoutera Drake aussi juste après ce titre. Voici Cameron Whitcomb sur Tipeee.

0: Ah, j'ai un problème. Un léger problème. Dans une vingtaine, trentaine de minutes, j'ai un trou dans la playlist. Il va falloir le combler avec un morceau et c'est vous qui allez déterminer quel est le morceau justement. Qu'est-ce que vous avez envie d'écouter cet après-midi? C'est cette question que je vous pose. Vous avez le choix et l'embarras du choix, ça peut être tout et n'importe quoi. Bon, on essaye de respecter un petit peu ce qu'il y a en ce moment, c'est-à-dire le soleil, la chaleur. Voilà, on a une DA, une direction artistique, on va la respecter jusqu'au bout. On veut un morceau qui sente bon le soleil, un morceau qui sente bon les vacances, l'été, tout ça, histoire de se faire un maximum plaisir quand même. Ça peut être des morceaux d'il y a 2-3 semaines, comme des morceaux d'il y a 2-3 ans, soit comme des morceaux d'il y a 35 ans, j'en sais rien. C'est vous qui voyez évidemment vos plaisirs coupables. Pourquoi pas? Moi ce matin j'écoutais ça. Et c'est vrai en plus. En venant au boulot, en venant à la radio, j'écoutais ça. Voilà. Et maintenant, je laisse encore quelques secondes, comme ça vous l'avez bien dans la tête. Et on en reparle d'ici quelques heures. Vous allez chanter dans les magasins, tout ça, ou nos stress, ce sera ma faute, je sais et j'assume. À vous de jouer, 0471 200 300, c'est le WhatsApp sur lequel vous pouvez m'envoyer un message avec votre morceau et on l'écoute, c'est promis, d'ici quelques petites minutes. On va rejoindre le journal de 14h pour s'informer un petit peu, avec entre autres Olivia Dean. Et Marguerite Orive aussi. Vous êtes sorti pique, ne changez rien, tout va bien.
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0: 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Eh oui, c'est ça, elles sont typiques. Et c'est encore plus avec Marshmello, Indochine ou encore Lady Gaga et Bruno Mars après le journal tout de suite, puisque voici Anne-Sophie Broydonce.
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0: Il est 14h.
2: Bonjour à toutes, bonjour à tous. On apprend à l'instant que l'incendie qui s'est déclaré ce matin place de Brouckère à Bruxelles a fait plusieurs morts. C'est ce que confirme l'auditorat du travail de Bruxelles. On ignore encore le nombre exact de ces victimes. 6 personnes étaient portées disparues. Des travailleurs avec lesquels on n'arrive pas à entrer en contact, explique l'auditorat. C'est dans le bâtiment Oxy, toujours en chantier, que le feu s'est déclaré au deuxième étage. Les flammes se sont ensuite propagées dans la cage d'ascenseur. Deux personnes brûlées ont été transportées ce matin à l'hôpital et depuis, les pompiers recherchaient d'éventuelles victimes. Le bilan à l'heure actuelle est donc toujours provisoire. Nous vous tenons informés, bien sûr, sur nos différentes plateformes. Rendez-vous sur RTBF Actu et dans nos prochaines éditions. Les deux incendies qui ravagent la forêt de Fontainebleau en France ont maintenant parcouru un peu plus de 2000 hectares au large de Paris. Plus de 800 pompiers sont mobilisés dans l'objectif de fixer les feux d'ici à la fin de la journée. Les cours du pétrole accélèrent leur ascension après de nouvelles frappes en Iran. D'après les autorités locales, des frappes américaines ont visé cet après-midi le sud-ouest du pays dans une zone pétrolifère proche de l'Irak et du Koweït. Dans quelques heures, les États-Unis comptent rétablir le blocus naval des ports iraniens du détroit d'Ormuz. La 10e étape du Tour de France traverse le massif central aujourd'hui. Le départ a été donné à Aurillac il y a une heure environ. Samuel Grulois suit la course pour nous. Bonjour Samuel, dites-nous tout, où en est le peloton? Est-ce que Samuel Grulois est avec nous en direct depuis le Tour de France? Tour de France qui s'était lancé à Aurillac aux alentours des 13h. Visiblement, nous n'avons pas la connexion avec Samuel Grulois. Désolé pour cela. On retrouvera sans doute Samuel dans notre flash info de 15h. D'ici là, je vous souhaite une excellente après-midi.
0: Bah, il est parti, Samuel Grulois. Bah, il n'est pas là. Bah, écoutez, qu'est-ce qu'on en peut? M'a pris de court aussi, moi. On va repartir avec notre coup de cœur de la semaine, Marshmello, dans quelques instants. Merci d'être là, tout le monde. Lady Gaga arrive aussi.
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0: Et puis on voit sur la météo du jour avec un soleil qui reste bien présent avec une chaleur encore sensible. Les nuages sont un petit peu plus nombreux par endroits et peuvent même évoluer vers une averse éventuellement accompagnée d'un coup de tonnerre, surtout au sud du Sillon-Sambre-et-Meuse. Ce sera plus en fin de journée. 26 degrés sur le littoral, 28 à 29 degrés sur les hauteurs de l'Ardenne et 32 à 33 degrés partout ailleurs.

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0: Merci d'être branché. Tout le monde, belle journée à vous, au boulot ou en vacances. On est là et tiens, je vous le demande de nouveau, mais qu'est-ce que vous avez envie d'écouter d'ici une petite dizaine de minutes? Je vous dis ça parce que c'est vous qui choisissez la musique et j'ai déjà pas mal de propositions sur le WhatsApp puisque ça se passe là-bas, 0471 200 300, 0471 200 300, avec par exemple Elisa qui propose un titre de Jungle, celui-ci. J'avoue, c'est bien summer ça, c'est cool. On se voit avec un petit cocktail, une petite grenadine là, dans la main. Ça vibe bien, on aime bien. Parce qu'aujourd'hui, on se dit, bon, il fait beau, donc on a une vibe été, il faut un truc un peu summer. On a Nicolas qui propose, il est au boulot en ce moment en train de fondre, visiblement avec les températures, il propose Carapiccio. Ah bah ça, pour le coup, c'est vraiment été. Hein. À 100%, on est dedans, là. Les deux pieds dedans. Pourquoi pas, c'est une bonne proposition. Grégoire lui, propose du Green Day, bon. Alors j'adore Green Day, hein, mais est-ce que c'est summer ça? C'est été pour vous Green Day ce morceau-là? Je sais pas. Pourquoi pas aussi, hein. Vous votez dès maintenant 0471 200 300, on l'écoute dans quelques instants avec aussi Coldplay dans la suite, Billie Eilish et Shakira et Burna Boy.
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Muy Caliente. Avant d'écouter Billie Eilish dans quelques instants, avant d'écouter Elena, c'est le moment d'écouter votre morceau, s'il vous plaît. Vous avez été nombreux à réagir, merci pour tous vos messages. Malheureusement, je peux pas passer beaucoup de morceaux, je peux en passer qu'un parce que j'ai un trou de juste un morceau dans ma playlist. Et c'est Laura qui va prendre le contrôle tout de suite avec ce message. Salut Guillaume, salut Typique. Alors moi, cet après-midi, pour un morceau été, je propose Maria Carré avec Fantasy. Je dédicace ce morceau à ma chérie Aline qui nous écoute en ce moment en voiture. Gros bisous de Namur. Gros bisous Laura, gros bisous Aline, du coup. On va se faire plaisir avec ton morceau. Effectivement, ça pour le coup, c'est bien summer. Au début, on se dit, bon, c'est pas très summer, ça. Et après, ça part dans des vibes qui sont tellement cool. Voici Maria Carré. On va se faire plaisir. Vous êtes sur Typique. Montez le son tout de suite. On profite un maximum avec le soleil.

0: Bel après-midi tout le monde. Profitez bien de ce que vous faites. Courage si vous êtes au boulot et que c'est un petit peu plus dur que d'habitude. On est là pour se motiver tous ensemble. 14h36, c'est le son d'Henri PFR qui arrive. Rien de mieux pour se motiver. On écoutera Soda, Chris Brown aussi en préparation cet après-midi sur Typique.
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On écoute Snoop Dogg dans quelques instants. Enfin, comment je défonçais son nom. Snoop Dogg arrive donc dans quelques petites secondes. Claire Laffut aussi. 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

0: J'écoute en ce moment depuis Wavre dans la voiture avec sa petite fille Elsa. Gros bisous à vous deux. Vous êtes trop mignons. Merci pour votre photo sur le compte WhatsApp 0471 200 300. Gros bisous Elsa. J'espère que tu vas profiter de ce morceau. Ça arrive dans quelques petits instants. Sorti Pix et premier thème par City avec aussi Lana Del Rey.
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Il est tout pile 15h, on va repartir en musique évidemment, bien sûr avec Loïc Noté, Ray ou encore Another dans la suite. Radio TV Digital. Merci de nous suivre.

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1: Absolument, c'est exactement et précisément ce que je fais, et avec le plus grand des plaisirs. Bon mardi tout le monde, j'espère que tout va bien pour vous aujourd'hui. Mélissa nous écoute en ce moment, elle m'a envoyé un petit message sur le compte WhatsApp de la radio. D'ailleurs, n'hésitez surtout pas une seule seconde, j'adore recevoir des messages. 0471 200 300, ils sont nombreux donc c'est cool. Mélissa nous écoute en ce moment depuis le boulot à Couvin et elle me dit que c'est assez calme de son côté et qu'elle va en profiter pour partir un petit peu plus tôt. C'est vrai, 15h12, bon, on attend encore une petite demi-heure, un petit trois quarts d'heure et puis on s'en va, hein. Bon, jusqu'à personne. Il n'y a pas le boss, peut-être, pour nous voir partir, donc on va partir plus tôt, hein, sans discrétion, voilà, ni vu ni connu, je t'embrouille. Évidemment, c'est beaucoup le cas, hein, pour beaucoup d'entre vous, où voilà, c'est un petit peu plus calme en ce moment au bureau, du coup on profite un petit peu pour mettre le son à fond, peut-être de la radio. Thibaut, lui, est sur le chantier, il fait un coucou à ses collègues du côté de Liège. Salut les copains, merci d'être là, hydratez-vous bien, attention parce qu'il fait encore des chaleurs de fou aujourd'hui. On est là plus que jamais avec vous et avec la musique aussi. Ça continue dans la suite, avec un son de Dua Lipa que je vous prépare. Également Muse ou encore Britney Spears, trop bien.
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0: On va parler football. Et on va parler de la Norvège, qui est certainement l'une des équipes qui a su mettre le plus l'ambiance durant cette Coupe du Monde, qui malheureusement a été éliminée. Parmi les joueurs qui ont marqué cette Coupe du Monde, il y a clairement le joueur norvégien Erling Haaland, qui lui sort grand vainqueur. Tout le monde a parlé de lui tout le temps. Et il y a un dossier, Erling Haaland, effectivement, qui vient de sortir un dossier musical, donc ça nous intéresse forcément, une histoire qui nous ramène en 2016, il y a 10 ans donc, il était en camp d'entraînement avec des jeunes de l'équipe nationale norvégienne, et à l'époque, Erling Haaland évoluait encore au pays, au club de Bryn FK, et avec les autres joueurs, ils ont voulu faire un morceau où il s'appelait Kygo Joe, pour, voilà, parce que Kygo est aussi norvégien, ils ont voulu faire une vanne autour de ça, et donc Erling Haaland a rappé, et c'est arrivé aux oreilles de Kygo, le DJ qu'on connaît tous, évidemment, qui l'a remixé. Il a remixé ce morceau et on va l'écouter tout de suite. Effectivement, entièrement, s'il vous plaît. Voici donc, en quelque sorte, le nouveau morceau de Kygo avec la voix de Erling Haaland. Vous allez l'entendre tout de suite et peut-être en premier sur Tipeee, évidemment.
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On repart avec Sabrina Carpenter dans quelques secondes. Temps de faire un point sur vos conditions de circulation. Bonne route et prudence avec nous, 15h quasi 35. Et cet accident sur l'E40 Liège-Bruxelles à hauteur de Berthem, deux bandes obstruées filent sur plus ou moins 5 à 10 minutes de temps de trajet supplémentaire en direction de Bruxelles. Et des ralentissements suite à des travaux aussi, toujours sur l'E411 Arlon-Namur à hauteur de l'église. Le passage s'effectue uniquement via la bande de droite. Forcément, il y a des files. Plus ou moins 20 minutes de temps de trajet supplémentaire en direction de Namur.

0: 15h40 sur Typique.
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0: 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C'est votre business. Je ne me mêle pas de ça. En tout cas, c'est à vivre évidemment sur Typique dès jeudi. Et puis à tout moment sur RTBF Actu, RTBF Overview et nos réseaux sociaux pour ne rien louper évidemment des festivals belges. Like

0: Merci d'être là tout le monde. Et merci à Damiano d'être là aussi.
1: Bah ça veut dire que t'es pressé de partir?
0: Non, pas du tout.
1: Ah bah voilà.
0: Je reste avec toi toute l'émission que tu vas faire.
1: C'est parfait, tu sais quoi. En plus de ça, tu vas pouvoir m'aider au standard pour pouvoir sélectionner quelqu'un pour venir jouer avec moi à l'antenne, parce qu'il y a du très très beau cadeau qui va tomber.
0: Oh là là.
1: Ouais, on va offrir des places en tribune Gold 2 pour Spa Francorchamps.
0: Ah, ce week-end en plus. C'est bientôt, c'est sûr.
1: Ouais.
0: Il va faire trop beau, ça va être cool.
1: Ah, ouais, ça va être incroyable. Après, les gens auront une petite brise de fraîcheur avec les Formule 1 qui vont passer à côté d'eux. Tu vois, ils vont être rafraîchis comme ça en 2-2, ça va être génial.
0: Et en plus, Tribune Gold 2, je pense que c'est des bonnes places, ça.
1: C'est des super bonnes places, t'es juste à côté de la piste. Tu vas pouvoir voir les tournois un petit peu décisifs et tout.
0: Allez,
1: c'est cool.
0: Oh là là, on vous régale, hein, évidemment. Ouais. Damiano, qui est donc, vous l'entendez, est là et qui arrive à partir de 16h, évidemment, pour le plein de musique et le plein de bonnes choses, comme toujours.
1: Comme toujours, on va pouvoir s'éclater.
0: Ouais, c'est un rayon de soleil, vous savez, Damiano.
1: Oh, merci, dit.
0: Il y en a déjà dehors, mais il y en a un autre dans la radio.
1: Je vais rougir. je ne sais, tu me fais perdre mes mots.
0: Excuse-moi, je suis comme ça. J'aime bien donner des petites. Voilà, des. Faire des petits compliments comme ça, c'est gratuit.
1: Gentil, c'est gentil. Vas-y, encore.
0: Non, j'arrête là, c'est terminé. Tila arrive dans quelques instants pour rejoindre Damiano à partir de 16h. Profitez de votre journée, montez le son, c'est typique avec vous, comme toujours.
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0: Bon allez, on démarre l'après-midi ensemble avec de la good music. Eminem arrive dans la suite. On va également retrouver Ariana Grande. Ce sera juste derrière Chabouzi avec A Bar Song. Radio TV Digital. Il est 16h. À 16h, on s'informe avec Anne-Sophie Breuil-Donc. Bonjour Anne-Sophie.
1: Bonjour à toutes et tous. Au moins deux personnes sont décédées dans cet incendie survenu ce matin dans un bâtiment du centre de Bruxelles, la tour Oxy, toujours en chantier, située non loin de la place de Broekaart. D'autres personnes sont toujours portées disparues. On retrouve en direct sur place Tom Denis pour plus de précisions. Dites-nous tout, Tom.
2: Alors, selon un pompier qui nous a expliqué un peu la situation, c'est un bâtiment complexe pour les recherches. Au total, il y a 22 étages, 17 plus 5 étages de cave. Environ 230 ouvriers travaillaient dans le bâtiment. Le feu a rapidement été éteint par les pompiers, mais les flammes se sont propagées dans les trois cages d'ascenseur.

0: Du bâtiment. Un ascenseur a été retrouvé vide, un autre était occupé par plusieurs personnes. Les pompiers y ont retrouvé au moins deux corps, mais la tâche est difficile, la cage d'ascenseur n'est pas accessible. C'était difficile de voir à l'intérieur, nous a-t-on dit. Un monte-charge s'est également écrasé, les recherches se sont concentrées dans ce périmètre car quatre personnes manquent encore à l'appel. Pour le moment, les causes de l'incendie sont toujours inconnues. On nous signale aussi que le roi pourrait venir sur les lieux. Un important dispositif de police est mis en place.
1: Merci beaucoup Tom Denis en direct avec nous, avec la complicité technique d'Arnaud Vernier. Les États-Unis ont mené de nouvelles frappes massives sur l'Iran ces dernières heures avant le rétablissement prévu ce soir du blocus des ports iraniens dans le détroit d'Ormuz. Plus de 2000 hectares ont maintenant été parcourus par les flammes dans la forêt de Fontainebleau près de Paris, soit l'équivalent de 2800 terrains de football. Les pompiers restent à pied d'œuvre, les feux ne sont pas encore fixés à l'heure qu'il est. La 10e étape du Tour de France traverse le massif central. Aujourd'hui, le départ a été donné à Aurillac sur le coup de 13h. Le peloton doit rejoindre le Lioran après l'ascension de 7 cols, dont 2 de première catégorie. Samuel Grelois, vous suivez la course pour nous. Où en est le peloton, Samuel ?
2: Eh bien, nous venons de franchir le sommet de la Côte de Murat, la 4e difficulté du jour. L'homme de tête, Romo, y a pris 2 points pour le classement de la montagne. Il y avait tout à l'heure une trentaine de coureurs échappés. Ils ont tous, ou presque, été repris par le peloton emmené par l'équipe UAE de Tadej Pogacar. Il ne reste qu'un rescapé. C'est donc Javier Romo, cet Espagnol de 27 ans de l'équipe Movistar. Il compte 40 secondes d'avance sur le peloton qui a bien l'intention, et quand je parle du peloton, un peloton imbégri, qui a bien l'intention de revenir sur l'Espagnol pour permettre justement à Tadej Pogacar de prendre sa revanche après sa défaite, je mets des guillemets, ici à Lioran il y a 2 ans face à Vingegaard. 40 secondes d'écart à 46 km de l'arrivée.
1: Merci beaucoup Samuel, on vous retrouve tout à l'heure. Voilà pour les infos, merci pour votre écoute.
3: Merci beaucoup Sophie, dans quelques instants on va retrouver Ariana Grande. Ariana Grande, elle arrive avec son tout dernier titre. Je vous ai également prévu, je vais vous dire, dans la playlist, ce sera avec A Bar Song.
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3: Avant de pouvoir profiter de la playlist pour pouvoir rentrer à la maison, pour pouvoir vous poser en terrasse ou même vous faire une petite balade, on regarde à la couleur du ciel pour aujourd'hui avec ce soir et cette nuit. Un temps qui redeviendra calme et sec, le ciel sera bien dégagé avec une nuit douce, les températures elles seront comprises pour ce soir et cette nuit entre 15 et 20 degrés. Pour demain mercredi, la matinée sera agréable et ensoleillée. L'après-midi, eh bien, ça sera un petit peu différent. Une averse ou un orage isolé pourrait se former surtout sur le sud du pays. Ailleurs, le temps va rester estival. On va avoir des températures qui vont grimper entre 26 et 30 degrés. Et puis on jette un œil sur nos routes avec un accident sur le 40 à Liège-Bruxelles à hauteur de Berthem. 2 bandes obstruées, il y a des files. Vous perdez 10 minutes en direction de Bruxelles. Il y a également des ralentissements engendrés par des travaux. Sur le 411 Arlon-Namur à hauteur de l'église, le passage s'effectue uniquement via la bande de droite. Il y a des files, vous perdez 20 minutes en direction de Namur. Sinon partout ailleurs, c'est plutôt fluide, ça roule bien. Je vous rappelle évidemment que si vous constatez quoi que ce soit sur les routes, un seul numéro de téléphone, le RTBF Mobile Info 0800 48 400.

0: Angelita, c'est peut-être comme ça qu'il la surnomme en Espagne. Ici en Belgique, c'est Angèle. Et on va la retrouver dans quelques instants. Ce sera avec Justice sur What You Want.
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0: Hello tout le monde, qu'est-ce qu'on va être bien durant ce retour à la maison. Je peux vous dire que ça va être ultra complet. Il y a déjà du message d'ailleurs qui arrive. C'est le cas de Marie qui me dit qu'elle est occupée de pouvoir profiter de ses vacances au bord de la piscine dans le sud de la France avec Typique dans les oreilles. Et même si on n'est pas dans le sud de la France, même si c'est pas encore tout à fait les vacances, bah on va avoir une impression de, parce que dans quelques instants, le Summer Hit va revenir. Donc en gros, je vais vous filer des indices pour identifier un titre qu'on recherche. Ce sera d'ici quelques petites minutes et je sens que tout le monde va avoir la bonne réponse. On se fait ça évidemment très très vite. Mais d'abord, on va se faire plaisir avec la playlist. Hein, ici, puisqu'Angèle et Justice arrivent dans quelques instants avec What You Want, on va également retrouver la pépite d'Eminem. Ce sera avec Without Me.
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Pink arrive de suite sur Tipeee avec Get the Party Started. On va également avoir la collab entre Wiz the MC, Biz et Oni. Ce sera avec Show Me Love. Mais avant tout ça, on va pouvoir faire notre sport cérébral. Summer Hit. C'est le Summer Hit qui revient pour ce mardi et qu'est-ce que vous allez pouvoir bien le faire? Vous le savez, hein, le principe du Summer Hit, c'est de prendre du kiff mais aussi avoir des titres qui font en sorte qu'on passe de bonnes vacances, qu'on passe un bon moment. D'ailleurs, je vais vite vous rappeler les règles. Je vais vous donner des indices et vous allez devoir me retrouver sur base d'indices un titre qui a marqué un été. Chaque jour, on redécouvre ensemble ces titres et on va démarrer justement l'énigme pour ce mardi. On cherche aujourd'hui un chanteur britannique, son blaze de chanteur comporte le mot croix en portugais ou espagnol et le morceau porte un nom d'explosif. Petit récap pour tout le monde, chanteur britannique, croix en portugais ou espagnol et le morceau porte un nom d'explosif. Si vous pensez avoir la bonne réponse, bah rendez-vous sur le WhatsApp de Tipeee 0471 200 300. Concernant la playlist, dans quelques instants Pink arrive, ce sera juste derrière Wiz the MC, Biz et Oni. Voici Show Me Love. 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

0: Pink qui donne évidemment le coup d'envoi de la fiesta. Ça tombe bien, on va continuer avec dans quelques instants les Black Eyed Peas. Les Black Eyed Peas arrivent et puis on aura également le reveal, le dénouement de notre summer hit du jour. D'ailleurs, je vais vous redonner les indices pour aujourd'hui. C'est vrai qu'il est un petit peu plus compliqué que d'habitude. On cherche un chanteur britannique. Son blaze de chanteur comporte le mot croix en portugais ou en espagnol. Le morceau porte un nom d'explosif. Petit récap pour tout le monde. Chanteur britannique, croix en portugais ou espagnol. Le morceau porte un nom d'explosif. Si vous pensez avoir la bonne réponse, rendez-vous sur le WhatsApp de Tipeee 0471 200 300.
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0: La good music revient de suite sur Tipeee. Juste avant ça, on file en direction de nos routes et pas grand chose à signaler, sauf des ralentissements engendrés par des travaux sur le 411 Arlon-Namur à hauteur de l'église. Le passage s'effectue uniquement via la bande de droite. Il y a des fils. Vous perdez actuellement 25 minutes en direction de Namur. Sinon, ça roule plutôt pas mal. Je vous rappelle évidemment que si vous constatez quoi que ce soit sur les routes, un seul numéro de téléphone, le RTBF Mobile Info 0800 48 400.

0: Damso arrive en playlist avec Papapa aux côtés de Sarah Sey. Et puis c'est le final, hein, les copains, c'est le final. On va enfin découvrir le Summer Hit du jour.
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0: Alors oui, ok, c'était un petit peu moins facile aujourd'hui, mais en vrai, vous avez géré l'air de rien. On termine la partie du Summer Hit pour aujourd'hui. Et pour ceux qui viennent d'arriver, on va jouer en mode express, hein. Je vous redonne les indices. On cherche aujourd'hui un chanteur britannique. Son blaze de chanteur comporte le mot croix en portugais ou espagnol. Le morceau porte un nom d'explosif. Petit récap pour tout le monde. On cherche donc un chanteur britannique, croix en portugais ou espagnol, et le morceau porte un nom d'explosif. On était à la recherche aujourd'hui de Tayo Cruz avec Dynamite. Ah ouais, Tayo Cruz, c'est un chanteur britannique. Cruz comme croix en espagnol ou portugais, dynamite. C'est le fameux explosif, hein, qu'on cherchait aujourd'hui. Alors, petit fun fact, l'info bonus, c'est que dans le titre, il dit 6 fois « Ayo ». Et musicalement, ce « Ayo », il n'est pas là par hasard. Les producteurs du titre ont utilisé une technique neuromusicale appelée comme ça, en fait, pour accrocher l'entraînement énergétique de ce morceau. Et justement, vous allez pouvoir peut-être les repérer ou tout simplement vous enjailler en mode karaoké, parce que Tayo Cruz, on le retrouve de suite avec « Dynamite ».

0: Oh là là là là là là, mais qu'est-ce qu'on est bien, il y a de quoi se sentir en été avec cette playlist. D'ailleurs, je vous imagine avec votre cornet de glace là, avec les petits vermicelles multicolores par-dessus, en train d'écouter Typique. Mais vous faites ça bien, parce que dans quelques instants, on va retrouver Gordo et Rainier Zonneveld. Gordo, Rainier Zonneveld, Loco Loco, c'est ce qui arrive dans quelques instants. On va également avoir la pépite de Verve avec Bittersweet Symphony, c'est ce qui arrive d'ici quelques instants.
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0: le dernier Taylor Swift qui figure sur la bande originale du film Toy Story 5. C'est ce qu'on vient de s'écouter à l'instant sur Tipeee. On s'apprête à pouvoir redémarrer la playlist. Avant ça, on va vite jeter un œil en direction de nos routes. Et je peux vous dire qu'il y a une camionnette en panne, hein, sur le 42 Namur-Liège à hauteur du Corgne, sur la bande de droite en direction de Liège. La police recommande de serrer à gauche et de laisser la bande de droite libre afin de permettre aux usagers qui vous suivent de pouvoir voir la camionnette et de ne pas être surpris. Il y a également des ralentissements engendrés par des travaux sur le 411 Arlon-Namur à hauteur de l'église. Le passage s'effectue uniquement via la bande de droite. Il y a des files, vous perdez 20 minutes vers Namur. Et puis il y a également des files sur le 19 Bruxelles-Mons entre Nivelles Nord et Arken. Vous perdez 10 minutes vers Mons. Sur le ring de Bruxelles, ça roule plutôt fluide et partout ailleurs aussi. Je vous rappelle évidemment que si vous constatez quoi que ce soit sur les routes, un seul numéro de téléphone, le RTBF Mobile Info, 0800 48 400.
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0: Merci à vous de nous rejoindre ici sur Typique. Vous allez voir, hein, qu'on a de la good music avec Harry Styles, Camille MB ou encore Doshi pour vous accompagner en direction de la maison.
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0: Il est 17h.

0: Ne touche à rien, c'est Dame Dame pour vous accompagner sur Typique.
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0: Et le latin des après-midi, on fait le trajet à retour en direction de la maison, hein, pour les courageux qui viennent de terminer le boulot, évidemment. On part aussi en vacances ensemble avec le coffre rempli de valises. En tout cas, moi, je vous ai préparé une nouvelle heure parfaite. Ouais, on va retrouver Lou dans quelques instants, qui nous parlera des secrets de la pop, qui va nous dévoiler ce qu'on ne nous a jamais dit sur les morceaux qu'on adore. Et puis, on va jouer dans quelques minutes au quiz des vacances avec la possibilité de pouvoir repartir avec deux accès pour le Grand Prix de Formule 1 à Spa-Francorchamps. Vous serez en tribune gold au plus près de l'action. Et pour tenter de battre le score de Marina et de faire plus que 5, vous envoyez dès maintenant cadeau au 60-05 pour 1€ par message. Côté playlist, dans quelques instants, on va être bien aussi, hein, avec Purple Disco Machine et Sophie and the Giant. Ce sera avec In the Dark. Je vois également en préparation un petit Harry Styles avec American Girls.
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0: Et ça continue en playlist hein, avec Sina Spiro, l'artiste qu'on a découvert avant tout le monde sur Tipeee, qui est prévu, qui est dans la playlist. Et puis on va aussi décrypter l'un de nos morceaux présents en playlist. Et d'ailleurs, une voix bien connue qui va le faire.
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0: Ah, j'adore ce moment, c'est l'un de mes moments préférés dans l'émission parce que c'est l'instant, hein, la bonne occasion pour pouvoir faire une mise à jour sur ce qu'on connaît de nos morceaux préférés. C'est d'ailleurs Lou qui nous raconte ce qu'on ne sait pas spécialement sur ces titres qu'on adore et qu'on vous joue sur Tipeee. Et ces morceaux, ils possèdent leur petit lot d'anecdotes. Voici d'ailleurs l'un des nombreux secrets de la pop. Lou nous raconte tout concernant Aya Nakamura et le morceau Dja Dja.
2: 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Est-ce que vous saviez que le Dja Dja du morceau d'Aya Nakamura était une vraie personne ? Je m'appelle Lou, bienvenue dans les secrets de la pop, le podcast qui vous dévoile les anecdotes les plus inattendues derrière vos tubes préférés. Oui, derrière ce prénom devenu un gimmick mondial, il y a un type bien réel. Aya Nakamura l'a raconté cash, c'était quelqu'un qu'elle estimait beaucoup, jusqu'au jour où elle entend qu'il fait tourner des rumeurs sur elle. Plutôt que d'aller s'expliquer, parce que les filles sont toujours considérées comme des menteuses dans ce genre de situation, dit-elle, elle transforme l'histoire en chanson. Et franchement, elle a très bien fait vu le missile qu'elle sort en 2018. Un passeport qui lui ouvre les

0: quatre langues qui va combiner du verlan, comme avec Tipeee pour petit, des anglicismes et pas mal d'expressions d'Afrique de l'Ouest. On le voit même du côté du mot djadja qui circule au Mali pour désigner un bon parleur et même un peu d'ivoirien avec par exemple tchoufé qui veut dire avoir peur. On a reproché à Aya d'écrire comme on parle en vrai et c'est précisément ce qui va la propulser. Elle fait quelque chose qui n'existait pas jusque-là, avec une rythmique ultra maîtrisée et des mots qui rentrent en tête tellement ils sont répétés. Et c'est parti pour le raz-de-marée. Le phénomène dépasse très vite la France. Clip stratosphérique avec plus d'un milliard de vues cumulées, elle s'impose aussi numéro 1 aux Pays-Bas et c'est du jamais vu pour une artiste francophone depuis Edith Piaf. Djadja, c'est aussi un morceau dont les mots se sont affichés sur des pancartes en manif contre le sexisme. Parce que oui, Djadja, avec les mois et les années, s'impose comme l'hymne d'une femme qui reprend le pouvoir, qui nomme la manipulation et qui refuse d'être résumée à un trophée ou à un ragot. Et l'icône s'installe. Aya, née au Mali, élevée en Seine-Saint-Denis, fille de griot, ses conteurs d'Afrique de l'Ouest débarquent avec un storytelling minimaliste mais imparable. Une boucle qui s'est refermée en 2024 quand Aya a chanté Djadja à la cérémonie d'ouverture des JO de Paris, robe de plumes dorées et garde républicaine en escorte. Image choc, symbole discutable pour certains, triomphe populaire pour la majorité. Et franchement, quoi qu'on en pense, impossible de nier que ce titre a redessiné les contours de la pop francophone.
1: 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En attendant, Aya Nakamura s'installe confortablement pour vous filer des forces en ce mardi. La voici avec Djadja sorti pique.

17h, passé de 30 minutes, le dernier son de Rari en playlist. On va également retrouver du Charlotte Cardin. Charlotte Cardin, c'est prévu, elle vous chante tant pis pour elle, et puis pas tant pis pour vous, hein, puisqu'il reste encore quelques minutes avant de jouer au quiz des vacances avec du très très beau cadeau à gagner. Ah oui, vous allez pouvoir repartir avec vos accès en tribune Gold 2 pour le Grand Prix de Spa-Francorchamps qui a lieu ce week-end. À vous les bruits de moteur qui foncent à toute allure, à vous l'adrénaline, le spectacle, les pneus qui fument légèrement aussi. Hein. En gros, vous allez pouvoir passer un moment d'exception, mais pour repartir avec ce cadeau, il va falloir jouer et tenter de faire le plus grand score pour cette semaine. 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Et puis avant de pouvoir jouer ensemble, on file en direction de nos routes avec un accident impliquant un poids lourd sur le 40 Bruxelles-Liège à hauteur de Boutorsem. La voie de droite est bloquée vers Liège. Il y a des déchets de pneus de camions éparpillés sur les deux bandes de circulation sur le 411 Namur-Arlon à hauteur d'Achen. Le passage est difficile en direction d'Arlon. On nous signale également des ralentissements engendrés par des travaux sur le 411 Arlon-Namur à hauteur de l'église. Attention que vous perdez 30 minutes vers Namur. Et puis il y a également des files sur le 19 Mons entre Nivelles-Nord et Arken. Vous perdez 20 minutes vers Mons. Sur le ring de Bruxelles, ça coince. Vous perdez 10 minutes aux axes principaux. Et puis, un accident dans le centre de la capitale, à hauteur de la sortie du tunnel botanique. La bande de droite est obstruée en direction du midi. Et puis, je vous rappelle évidemment que si vous constatez quoi que ce soit sur les routes, un seul numéro de téléphone, le RTBF Mobile Info, 0800 48 400. À venir dans quelques instants, Samber avec My Body Isn't Ready. Et puis là, on va retrouver Charlotte Cardin avec Tant pis pour elle.

0: Bruno Mars et Anderson .Paak en playlist tout de suite, je vais y arriver. Mais voyez-vous, c'est les émotions. Hein. Mais là, pour le coup, à 17h passé de 38 minutes, c'est le moment, c'est l'instant de pouvoir jouer au quiz des vacances.
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0: Jusqu'à demain, vous allez pouvoir tenter votre chance de pouvoir repartir avec deux accès pour aller ce week-end au circuit de Spa-Francorchamps en tribune Gold 2. Ça, c'est vraiment du cadeau de feu. Et franchement, vous allez être juste à côté de la piste. Et pour tenter sa chance avec moi aujourd'hui, j'ai Madison. Bonjour Madison.
2: Hello.
0: Alors toi, tu viens de Mons, c'est bien ça ?
2: C'est ça.
0: Et entre le Grand Prix de F1 et le festival bien connu au pied des éoliennes, t'as fait ton choix ?
2: Disons que c'est compliqué pour le cœur, mais on espère. Si pas, bon, on ira à Dour.
0: Ok, c'est parfait. Donc, en fait, elle a deux plans là pour ce week-end. Soit c'est Spa-Francorchamps, soit c'est Dour. Ok, parfait.
2: Exact.
0: Tu viens donc de Mons, tu es employé pour une mutualité, si j'ai bien compris.
2: C'est ça.
0: Ok, super. C'est quoi le programme pour aujourd'hui ? Qu'est-ce que tu as prévu de faire ?
2: Oh, bon, aujourd'hui, pas grand-chose. J'ai terminé le travail et j'attendais l'appel.
0: Ah ouais, ok, bah t'attendais l'appel, c'est l'ordinateur qui a fait la sélection et qui t'a sélectionné pour voir justement si tu vas pouvoir repartir avec ce beau cadeau. Alors, je vais vite te rappeler les règles quand même, hein. Ah, ouais, c'est suspense. On est sur un quiz des vacances. On va avoir un chrono de 30 secondes. En 30 secondes, tu vas devoir répondre à un maximum de questions et tenter de battre le score de Marina, qui hier avait fait 5. Est-ce que tu penses que c'est jouable ? Est-ce que tu penses que c'est dans tes cordes ? Est-ce que tu te sens prête à pouvoir tout déchirer et à donner un maximum de bonnes réponses ?
2: Prête, oui, après on espère. Par contre, j'ai une petite question. Si je sais pas, est-ce que je peux passer ? On revient à la question après ou pas ?
0: Non. Okay. T'as 30 secondes, hein, okay. Juste 30 secondes. Mais c'est bien, il n'y a pas de question idiote, tu sais.
2: Ça va, ça marche.
0: Ça marche. Donc ça veut dire que tu me donnes ton go, là ? On va pouvoir y aller ?
2: Oui, très bon.
0: Que représente la lettre V en chiffre romain ?
2: 5.
0: Quel est le seul continent sans désert ?
2: Sans désert ?
0: Sans désert, ouais.
2: Europe.
0: Combien d'écuries compte le championnat de F1 ?
2: 10.
0: Contre qui la France joue ce soir ?
2: La France.
0: Quel est le groupe qui interprète Bohemian Rhapsody ?
2: Queen.
0: Sors le fil, j'ai envie de te dire. On va pouvoir se faire un petit débrief. Alors, c'est pas gagné, mais en effet, la lettre V en chiffre romain, c'est 5. Tu m'avais dit quoi pour le seul continent sans désert ?
2: Europe.
0: Ouais, c'est juste, hein. Combien d'écuries compte le championnat de F1 ? C'est 11 et pas 10.
2: Bah oui, j'ai oublié. Bah
0: contre
2: oui.
0: Qui la France joue ce soir ? C'est l'Espagne. On va voir
2: c'est
0: un
2: l'Espagne.
0: Petit peu qui bah ira ouais, dans oui. le carré final. Qui interprète Bohemian Rhapsody ? En effet, c'est Queen. Donc, ça nous fait... Ouais, attends, hein, je calcule. Ça fait 1, 2, 3... 4 bonnes réponses, c'est pas assez que pour battre Marina qui hier avait fait 5. Mais au moins t'as tenté.
2: Ouais, un peu c'est trop stressé.
0: Ouais, mais c'est pas grave, ça arrive. Tu sais quoi, tu repasses quand tu veux à l'antenne pour pouvoir tenter cette fois-ci de choper du cadeau.
2: Ça marche, est-ce merci.
0: Que... Mais avec plaisir. Est-ce que t'as un petit message à faire passer à l'antenne ? T'as envie de faire des bisous à tes collègues, à tes amis, à ton chéri ? Vas-y, fais-toi plaisir, hein.
2: Bah mon chéri, je lui fais un gros bisou parce que du coup, bah, on n'ira pas à Spa.
0: Bon bah c'est pas grave, t'as mieux ou peut-être aussi bien. Tu seras juste à côté de la maison, tu vas pouvoir jouer à domicile et voir plein d'artistes finalement parce qu'entre les deux, ton cœur balancé. Donc si c'est pas Spa-Francorchamps, ça sera Dour.
2: Bah oui.
0: Bon voilà. Ça marche, mais le message est bien noté, bien envoyé vers le chéri à qui tu fais de gros bisous. Et puis, quant à nous, on va pouvoir se mettre en condition, hein, Maddy, puisqu'on va retrouver dans quelques instants Bruno Mars et Anderson .Paak avec Leave the Door Open. Et puis juste avant, voici Pierre Demar avec Je pense à vous.

0: Oh, ça sent bon dans la suite, hein. Ça sent même très bon à la révélation belge typique. Thomas Hamilton, il arrive dans quelques instants, ce sera avec son titre Why Do You. On va également avoir la pépite d'Evanescence avec My Immortal.
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0: La première fois que vous avez entendu ce titre, c'était ici sorti Pic. À l'instant, c'était Thomas Hamilton avec Why Do You. Révélation belge, évidemment, qu'on s'est fait un plaisir de pouvoir vous faire découvrir. On va continuer en musique. Juste avant ça, on va voir un petit peu par chez nous. Quelle est la couleur du ciel?
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0: Ce soir et cette nuit, le temps deviendra calme et sec. Le ciel sera bien dégagé avec une nuit douce et des températures qui seront comprises entre 15 et 20 degrés. Demain, mercredi, la matinée sera agréable et ensoleillée. Puis l'après-midi, eh bien, on a un risque d'averse ou d'orage isolé qui pourrait se former, surtout vers le sud du pays. Ailleurs, le temps restera bien estival. Les températures, le mercure va grimper entre 26 et 30 degrés. On aura quand même un léger vent qui apportera un petit peu de fraîcheur. On file sur nos routes à présent avec un accident impliquant un poids lourd sur le 40 Bruxelles-Liège à hauteur de Boutorsem. La voie de droite est bloquée vers Liège. Il y a également des déchets de pneus de camions éparpillés sur les deux bandes de circulation sur le 411 Namur-Arlon à hauteur d'Achen. Le passage est difficile en direction d'Arlon. On a également des ralentissements engendrés par des travaux sur le 411 Arlon-Namur à hauteur de l'église. Vous perdez 30 minutes vers Namur. On nous signale des files sur le 19 Bruxelles-Mons entre Nivelles-Nord et Arken. Vous perdez 20 minutes vers Mons. Sur le ring de Bruxelles, ça coince aussi. Il y a des files habituelles. Vous perdez 10 minutes aux endroits principaux, aux endroits habituels. Et puis dans le centre de Bruxelles, il y a un accident à hauteur de la sortie du tunnel botanique. La bande de droite est obstruée en direction du midi. Je vous rappelle évidemment que si vous constatez quoi que ce soit, un seul numéro de téléphone, le RTBF Mobile Info 0800 48 400. Je vous accompagne dans votre soirée. Il y a de la qualité qui arrive. Les mots, c'est bien. Les actes, c'est mieux. Becky G, on la retrouve de suite aux côtés de Bad Bunny avec Mayores.
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0: Bonne fin de journée.

0: On va avoir dans quelques instants 4 Sai et Tame Impala sur Typique. Et ça, je peux vous dire que c'est de la playlist de compétition, ouais.
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0: Yes, on est ensemble jusqu'à 20h. Coucou tout le monde, c'est l'été. Durant l'été, je prends les commandes de votre trajet en direction de la maison, de votre soirée. C'est un kiff, hein. J'aime bien être là près de vous à vous parler un petit peu de ma vie. Et vous aussi, vous me partagez votre quotidien, ça fait trop plaisir. C'est le cas de Seb qui me dit qu'il est en train de ranger son bois. Il y a Laurie aussi qui me dit qu'elle est avec ses filles en train de profiter du jardin avec la piscine. Maxime, lui, il est au taquet. Il écoute la playlist pendant qu'il est en train de bricoler. Pour venir papoter avec moi et me partager votre fin de journée, c'est ultra simple. Hein. Rendez-vous sur le WhatsApp 0471 200 300. C'est entièrement gratos. Restez bien là parce que dans quelques instants, on va parler d'un très très beau cadeau à remporter ici sur Typique. Et à mon avis, vous n'êtes absolument pas prêts.
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Sens pour le collecteur dans la suite avec la pépite Best Day of My Life. Et pour les fans de Girls Band, ça va aussi peut-être être le meilleur jour de votre vie, parce qu'on va parler de Katseye. Le phénomène Katseye continue de prendre de l'ampleur. Le groupe annonce la sortie d'un documentaire inédit au cinéma, Katseye Wild Heart, juste avant l'arrivée de son nouvel EP Wild. Et ça, ça va faire du bien. Ça va faire du bien parce que ce documentaire nous emmènera dans les coulisses de leur incroyable aventure, les débuts dans Dream Academy, jusqu'au succès mondial. Les fans découvriront des images inédites, des interviews exclusives, mais aussi des moments de doute, des sacrifices et les coulisses de cette ascension fulgurante. Et surtout, le film rendra hommage à leur communauté de fans, les IceCon, qui ont largement contribué au succès du groupe. Une belle façon de patienter avant la sortie de leur nouvelle EP Wild. En attendant, Katseye, on les retrouve dans la playlist. Voici Pinky Up.

0: sur le trajet en direction de la maison, dans le jardin, au boulot, peu importe où vous êtes là actuellement. Je pense que dans quelques instants, on va pouvoir partir en mode karaoké. On va pouvoir chanter sur Teddy Bear.
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0: Teddy Bear, il arrive dans quelques instants. On va également avoir Weekend avec Can't Feel My Face.
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0: Bon, on s'apprête à retrouver la playlist. Avant ça, on file en direction de nos routes avec un accident impliquant un poids lourd sur le 40 Bruxelles-Liège. À hauteur de Boutersheim, la voie de droite est bloquée vers Liège. Il y a également des ralentissements engendrés par des travaux sur le 411 Arlon-Namur à hauteur de l'église. Vous perdez 15 minutes vers Namur. Il y a également des files sur le 19 Bruxelles-Mons entre Nivelles-Nord et Arken. Vous perdez 10 minutes vers Mons. Et puis ça coince également aux endroits habituels sur le ring de Bruxelles. Vous perdez 10 minutes. Et puis je vous rappelle évidemment que si vous constatez quoi que ce soit sur les routes, un seul numéro de téléphone. Le RTBF Mobile Info 0800 48 400.

Bon les copains, vous le savez, on est en plein dans l'été, il fait chaud, on supporte la chaleur grâce à la playlist de Typique. Et ouais, et puis moi je me dis, perso qui sait en studio, je serais pas contre une glace. D'ailleurs, si vous deviez inventer un parfum de glace, ce serait quoi? Quelle est cette saveur que vous avez envie d'avoir? 0471 200 300, venez me partager tout ça. Concernant la playlist, Lady Gaga arrive dans quelques instants avec Bad Romance. Ce sera juste derrière Ed Sheeran avec Perfect.

0: peux déjà vous dire que dans la suite, ça va sauter. Hein. Il va y avoir une mini secousse sismique ici en Belgique, puisqu'on va retrouver Blackpink avec Jump. Et puis, on va faire aussi sauter la porte du coffre-fort. Bah oui, ça, je pense que c'est également dans vos cordes. C'est d'ailleurs ce que vous allez pouvoir faire toute cette semaine à l'écoute de Typique.
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0: Et d'ailleurs, en parlant de ça, ceux qui gardent ce coffre précieusement, c'est Mario et Vanessa. 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Côté playlist, comme promis, ça va sauter avec Blackpink et le titre Jump. Et ça va sauter également avec Lost Frequencies et le titre So Much Beauty.
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0: ça, hein, c'est la version 2.0 de ce titre qui m'a ambiancé sous les chapiteaux, les soirées mousse, tout ça à l'instant. Calomnie des Jafurax avec The Feeling. La playlist, elle continue évidemment sur Tipeee avec plein de belles choses, mais avant de pouvoir s'ambiancer, on va filer en direction de nos routes. On a toujours cet accident impliquant un poids lourd sur le 40 Bruxelles-Liège à hauteur de Boutersem. La voie de droite est bloquée, il y a des files sur 2 km, vous perdez 20 minutes vers Liège. On nous signale également des ralentissements engendrés par des travaux sur le 411 Arlon-Namur à hauteur de l'église. Vous perdez 15 minutes vers Namur. Sur le ring de Bruxelles, il y a un accident à hauteur de Jette sur la bande de gauche. Il y a des files depuis Grimbergen, vous perdez 45 minutes en direction de Grand Bigard. Et puis dans le centre, il y a un véhicule en panne dans le tunnel Cinquantenaire sur la bande de droite en direction de Terre. Sinon, partout ailleurs, ça roule plutôt pas mal. Je vous rappelle évidemment que si vous constatez quoi que ce soit sur les routes, un seul numéro de téléphone, le RTBF Mobile Info 0800 48 400.
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0: Je relance officiellement vos artistes préférés là maintenant avec Sabrina Carpenter qui arrive dans quelques instants. On va également avoir Florida, c'est juste derrière Shakira et Burna Boy avec Die Die. Belle soirée tout le monde.

0: On va pouvoir directement partir en direction de la Typique Live Room.
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0: Ouais, on a ici à la RTBF un studio qui se fait assez discret et pourtant c'est là où on retrouve tous nos artistes préférés. Cet endroit, c'est la Typique Live Room. Autant vous dire que les artistes, ils l'adorent, que c'est leur cocon, que c'est là qu'ils viennent en fait nous régaler avec des versions live et acoustiques comme on les aime. Et on va retrouver aujourd'hui Marc Ambor, le chanteur américain, qui nous offre une version tout simplement sublime de Viva la Vida.

retrouver les versions live et acoustiques de vos artistes typiques, rendez-vous sur RTBF Ovio dans quelques instants. Doja Cat et Kaigo arrivent en playlist. Ce sera juste derrière Doriade avec Dépendance.

On papote ensemble hein, sur le WhatsApp. Tout à l'heure, je vous avais demandé si vous deviez inventer un parfum de glace, ce serait quoi? C'est quoi cette saveur qui n'existe pas et que vous souhaiteriez avoir? Margot était au taquet, elle me dit une glace amaretto. Alors j'avoue que ça peut être bon, mais avec supplément pomme cerise dans ce cas-là. Elodie qui me dit moi je voudrais une glace au tiramisu spéculoos et Kinder par dessus en plus. Bah pourquoi pas, allez-y, hein, venez me régaler avec vos parfums de glace 0471 200 300.

0: On continue ensemble, sortie pique avec dans quelques instants Bébé Rexha et Faceless qui arrive. Et je vous ai également prévu du cadeau. On va parler de ce très très beau cadeau qu'on va vous offrir toute la semaine.
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0: Bon, il y a de la good music hein, qui arrive dans quelques instants avec Zara Larsson et Bébé Rexha aux côtés de Faceless. Et puis avant ça, on file en direction de nos routes avec un accident impliquant un poids lourd sur le 40 Bruxelles-Liège à hauteur de Boutersem. La voie de droite et du milieu sont bloquées. Il y a des files sur 2 km. Vous perdez 20 minutes vers Liège. On nous signale également des ralentissements engendrés par des travaux sur le 411 Arlon-Namur à hauteur de l'église. Vous perdez 15 minutes vers Namur. Et puis sur le ring de Bruxelles, il y a un accident à hauteur de Jette sur la bande de gauche. Il y a des files depuis Grimbergen. Vous perdez 1 heure vers Grand Bigard. Il y a également des files dans l'autre sens. Depuis Grand Bigard, vous perdez 10 minutes vers Zaventem. Et puis dans le centre, dans la capitale, il y a un véhicule en panne dans le tunnel de Cinquantenaire sur la bande droite en direction de Tervuren. Je vous rappelle évidemment que si vous constatez quoi que ce soit sur les routes, un seul numéro de téléphone, le RTBF Mobile Info 0800 48 400.

0: Calvin Harris arrive dans quelques instants. On va également retrouver le tout dernier topic aux côtés de Becky G. Ce sera avec Sorry Papi. Et c'est peut-être l'excuse que vous allez pouvoir sortir ce week-end si jamais vous aviez prévu de voir la famille.
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0: Ouais, bon, en soi, non, ne le faites pas. 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Topic dans quelques instants avec Sorry Papi en featuring avec Becky G. Et puis là, on va retrouver la pépite de 50 Cent et Justin Timberlake. Voici Ayo Technology.

0: On trace en direction de 20h avec dans quelques instants Mickey qui arrive. Ça sera avec, ça pique un peu quand même. Musty également sera de la partie. Oh yeah, les vibes latino, mais pas que, puisqu'on a ici Caro qui va vous accompagner tout à l'heure avec une sélection musicale taillée sur mesure. On va avoir de l'électropop. J'ai un petit peu de mal aujourd'hui, je vais pas te mentir.
1: Qu'est-ce qui se passe?
0: Bah écoute, je commence à devenir un petit peu rouillé.
1: C'est normal, avec tout ce que tu fais, c'est normal.
0: Ouais, ça va, ça va. En tout cas, toi, on te retrouve à partir de 20h avec une playlist parfaite.
1: Yes.
0: La playlist des apéros, la playlist aussi pour pouvoir mettre le match de tout à l'heure en mute, parce que je te vois avec ton beau t-shirt.
1: J'ai déjà le maillot de la France, voilà. Alors, C'était une surprise. J'avais dit à aucun auditeur pour quelle équipe j'étais.
0: Non, ben on ne sait pas. Il y a toujours une étoile dessus, donc ça va.
1: On n'est pas au courant.
0: Voilà, on n'est pas au courant.
1: Non, ça y est, c'est dit, c'est officiel. Voilà, je soutiens la France ce soir. Ne me détestez pas, s'il vous plaît. Ça va être chouette parce que c'est contre l'Espagne. Et il faut savoir qu'hier, la moitié des auditeurs m'ont dit ah, on espère que la France va gagner pour nous venger. Donc je suis très très contente. Donc j'espère qu'on va continuer avec cette petite vibe pour ce soir.
0: Mais t'es sûr qu'ils ont dit ça?
1: Ah ouais, ils m'ont dit on a trop la haine que l'Espagne gagné contre nous. Cette fois-ci, on veut bien que la France gagne. Ça m'a fait plaisir. Mais pas pour la finale. La finale, ils ont tous dit Argentine-Angleterre. Voilà.
0: Bon, on verra bien comment ça va se passer.
1: On verra
0: bien. Et puis Caro qui viendra avec d'autres nouvelles que des nouvelles du match, puisqu'elle va vous parler d'une artiste
1: qu'on
0: adore et qui a fait une apparition un petit peu surprise.
1: On va parler de Riri.
0: Yeah.
1: Tu sais que Riri, elle a un petit peu une petite... comment on dit ça? Une petite jalousie avec Beyoncé par rapport au mari de Beyoncé, vous savez?
0: Ouh!
1: Depuis toujours.
0: Donc voilà, on va
1: du mari de Beyoncé qui est Jay-Z.
0: On va avoir du gossip donc dans quelques instants ici, sort typique avant ça de la good music. Mickey, ça pique un peu quand même, c'est prévu. Musty aussi avec Blind. Et puis là, c'est Ravina Lenae qu'on retrouve avec Love Me Not.

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4: Bonsoir, vous êtes sur Tipeee. On va passer cette soirée ensemble avec plein de chouettes choses. Bad Bunny, notamment, qui débarque d'ici quelques secondes.
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4: Et il est 20h.
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4: Voilà, vous l'avez compris, on va pouvoir décompresser ensemble ce soir, comme tous les soirs de l'été. Ça va se passer comme ça pendant 2 mois avec des chouettes infos, de la bonne playlist. On rigole, on parle de tout. Vraiment, c'est le moment de décompresser et de lâcher tout. Voilà, je sais que vous n'êtes pas tous en vacances. On est quand même plusieurs à travailler encore, ou l'inverse, à être en vacances et puis à travailler tout le mois d'août. Donc voilà, on s'encourage ensemble, j'ai envie de vous dire. Allez, sinon pour commencer, Slater va débarquer avec Dance. Slater, c'est la nouvelle nouveauté, la révélation qu'on entend partout. Et puis juste avant, c'est Bad Bunny d'ailleurs, qui fera son concert le 22 juillet. Comment vous dire que j'y serai? Oh là là là là, le 22 juillet, Bad Bunny, ça va être très très sympa. Je n'arrête pas de regarder des vidéos et en fait je suis totalement en folie. 0400 71 200 300 pour me donner votre avis, pour interagir, demander un titre, et puis dites-moi si vous aussi d'ailleurs vous allez au concert de Bad Bunny. Allez, comme promis, on l'écoute. Passez une belle soirée, merci d'avoir choisi Typique.

0: Bon, vous savez, hein, ce soir, c'est la demi.
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0: C'est la demi-finale, bien sûr. Ça va être France versus Espagne. Et donc, vous savez, j'aime bien parler de foot en ce moment avec vous. Alors, je voulais vous demander vos pronostics. Pronostics. 0471-200-300. Allez-y. Réfléchissez vraiment, OK? Pas de haine, avec de l'objectivité. Qu'est-ce qu'on pense avoir comme résultat pour ce soir? Moi, je pense 3-1 pour la France. Allez, hop. Bon, j'attends vos messages et je lirai tout ça à l'antenne. Et puis, on continue bien sûr aussi en musique. On parle pas que de foot ici. On va avoir Sam Sparrow avec Happiness et Tuvlo également avec Des Fleurs et Stromae. Et puis, je vous le rappelle, hein, vous allez pouvoir écouter, regarder tout ça sur Tipeee et sur Ovio pour suivre le match.

Allez, on va écouter Regard, Ride It ainsi que Blessed Madonna dans la suite de la playlist. Et puis je vous le rappelle, hein, vous pouvez me donner vos pronostics pour ce soir, France-Espagne, ça va dire quoi? Qui va aller contre l'autre pays qui jouera bientôt? On ne sait pas, on verra bien. J'attends tous vos messages, 0471-200-300. En tout cas, je vois que vous êtes bien chaud sur le WhatsApp, ça me fait plaisir ce soir.

0: Allez, on va parler d'une petite info sympa là.
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0: Il y a eu une grosse surprise ce week-end à New York. On a une artiste qui a fait une apparition totalement inattendue pendant le concert de Jay-Z au Yankee Stadium, où le rappeur célébrait ses 30 ans de carrière. Et cette personne, c'est Rihanna. Les deux artistes, ils ont repris ensemble leur tube Run This Town, sorti en 2009, rappelez-vous, sous les cris du public. Tout le monde était totalement dingue. Rihanna, elle était totalement émue. Elle a même dit, vous savez que je suis un peu rouillée, mais ça fait un bail quand même. Il faut dire que la chanteuse, elle se fait assez rare sur scène en ce moment. Son dernier album, Anti, remonte déjà à 2016. Et puis surtout, elle s'est consacrée à ses entreprises, à sa famille et à quelques apparitions, très ponctuelles, comme à la mi-temps du Super Bowl en 2023. Donc de réécouter ce titre, Run This Town, ça a fait quelque chose. Et au cas où, vous ne vous en rappeliez plus, c'était quand même fameux. Bon, en tout cas, tout le monde était bien content. Moi, j'aurais bien aimé aussi l'avoir sur scène. Allez, à suivre Taylor Swift ainsi que Lowe Way avec Salgoss.

Alex Jarmis débarque dans la suite de la police. D'ailleurs, je vous le rappelle, hein, du lundi au jeudi, juste après moi, dès 22h, vous avez les meilleurs mix de nos révélations belges entre Calomnie, Albert Kay et Alex Jarmis. C'est à chaque fois un après l'autre, vous avez compris. Et en gros, Alex Jarmis fait partie de la liste et c'est très très sympa. Donc soyez bien là au rendez-vous après 22h. Et puis là, c'est Eve avec Let Me Blow Your Mind.

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Allez, bonne chance, je croise les doigts pour vous et nous on continue en musique jusqu'à 21h avec Somber Undressed et puis juste avant c'est This Is Try Try Try. 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
5: La soirée n'est pas finie, restez encore bien là avec moi. Je vous ai prévu Alawan Kara, voilà Max, Teddy Sims également, qui débarque dans quelques secondes.
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5: Il est 21h, belle soirée.

0: là là, Bruno Mars, il est fort. Passez une belle soirée, vous êtes sur Typique.
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0: Et oui, ça continue, on continue de passer un bon moment, de chanter, de danser. Tout va bien, vous êtes sur Typique. N'hésitez pas, hein, si vous voulez réagir, demandez un titre pendant toute l'émission. 0471 200 300. Et justement, racontez-moi un petit peu votre programme de la soirée. On en parle ensemble. Destiny Child débarque dans quelques minutes avec Jumpin' Jumpin'. Et puis tout de suite, c'est Paul Kalkbrenner avec Time to Dance. Montez le son, vous êtes sur Typique, tout va bien, on est ensemble.

Je vous l'ai promis, hein, j'essaie de vous passer un max de vos titres préférés. Justement, on a Martine qui nous a demandé un titre qu'on a passé, mais à gogo l'année passée, c'est Chapel Roan avec Good Luck Babe. Alors ça arrive tout de suite, mais d'abord, c'est Kamel Fat avec Cola. Profitez bien.

Cet été, on continue de vous faire vivre les plus grands festivals de Belgique. Après les Ardentes, la CEMO, direction maintenant Dour, les Francopholies de Spa et les Solidarités. Et dès ce jeudi, vous allez pouvoir retrouver Typique en festival avec Romain en direct de Dour de 16h à 20h. Avec au programme toute l'ambiance du festival, les artistes à ne pas manquer, les interviews, les coulisses. Et puis si vous en voulez encore, vous allez pouvoir retrouver toute l'actualité des festivals belges sur RTBF Actu, RTBF Ovio et les réseaux sociaux de Typique. Bref, vous l'avez compris, hein, cet été, où que vous soyez, les festivals, ça se passe sur Typique. Beaux-Arts débarque avec Magnétique, j'adore ce son, donc j'espère que ça vous fait plaisir. Et également Jennifer Lopez avec And Your Mama.

Je vous propose de continuer avec les BTS Swim, BTS qui d'ailleurs vont pouvoir chanter pour le spectacle de la mi-temps de la finale. La Coupe du Monde, ça va se passer dimanche. Et on aura aussi Justin Bieber, Burna Boy, Madonna, Shakira. Ça va être totalement dingue, j'ai trop hâte. Et puis ça va se passer à New York. Pausa également, on va écouter tout de suite avec Pick Up the Phone. Montez le son, tout va bien, c'est mardi soir. Vous êtes au typique et puis surtout, ce sont les vacances.

0: Merci pour cette belle soirée sans typique. Je vous souhaite de passer une bonne nuit, une belle soirée, une belle journée demain. Vous allez pouvoir retrouver le réveil de Typique dès demain, 6h, 9h avec Vanessa et Mario. Et puis dès 22h, bien sûr, et passer la soirée avec Albert Kay. Parce que je vous le dis maintenant, du lundi au jeudi, vous avez un DJ belge chez nous qui fait le show dès 22h. Et là, ce sera Albert Kay. Donc profitez bien. Et puis n'hésitez pas, si vous voulez regarder le foot, je vous le rappelle, c'est sur Typique à la télé et sur OVIO. Et puis là, c'est 0-1 pour l'Espagne. Comme ça, vous savez tout. Allez, Jonas Blue dans la suite débarque avec My Live. Il y aura également Thomas Hamilton. Bisous, bisous, on se retrouve demain 20h.
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